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1: Bonsoir à tous. Une messe géante pour conclure son passage à Paris. Le pape s'est exprimé cet après-midi devant 800 000 fidèles, selon les chiffres du Vatican. Une foule qui s'étendait sur près de 3 km entre la place de la Concorde et les Champs-Élysées. Léon XIV a appelé à résister au matérialisme et à respecter la dignité humaine. Plusieurs personnalités politiques ont assisté à cette messe. Marine Le Pen et Jordan Bardella pour le Rassemblement National, Éric Zemmour, Dominique de Villepin, Gabriel Attal ou encore Bruno Retailleau et François Fillon. Le pape s'est envolé en fin de journée vers Lourdes où il donnera une nouvelle messe demain matin. Dans l'actualité aussi, des marches pour le climat organisées aujourd'hui partout en France. Plusieurs centaines de personnes dans le cortège marseillais, plus de 700 participants à Rouen, plus de 800 à Saint-Étienne. Les manifestants demandent au gouvernement d'agir après un été marqué par les canicules et les incendies. Le chanteur marocain Saad Lamjared, condamné à 10 ans de prison, une peine plus lourde qu'en première instance. Il était jugé en appel pour viol aggravé. Le chanteur est reconnu coupable d'avoir violé une femme de 20 ans dans une chambre d'hôtel. C'était en 2016, alors qu'il était alcoolisé. L'artiste clame son innocence. Un de ses avocats annonce un pourvoi en cassation. À Carcassonne, le policier soupçonné d'avoir jeté à terre un jeune homme est placé sous contrôle judiciaire. Il sera jugé début novembre, annonce le parquet. Les faits s'étaient produits en juin, le jour de la fête de la musique. Le jeune projeté à terre est décédé 13 jours plus tard. Pour le moment, il n'existe aucun lien de causalité, précise le parquet. Des dizaines de milliers de personnes ont défilé aujourd'hui à Madrid, en Espagne, pour protester contre la gestion du gouvernement face à la crise de Ceuta. 70 000 migrants venus du Maroc avaient afflué en juillet dans l'enclave espagnole. Les manifestants accusent le gouvernement de ne pas protéger les frontières du pays et réclament des législatives anticipées. Et puis, France-Pologne, c'est ce soir, finale de l'Euro de volley. Les Bleus n'ont plus remporté l'Euro depuis 2015. Coup d'envoi à 21h. Très bonne soirée à tous, à notre écoute.

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3: Bonsoir à tous. Une messe géante pour conclure son passage à Paris. Le pape s'est exprimé cet après-midi devant 800 000 fidèles, selon les chiffres du Vatican. Une foule qui s'étendait sur près de 3 km entre la place de la Concorde et les Champs-Élysées. Léon XIV a appelé à résister au matérialisme et à respecter la dignité humaine. Plusieurs personnalités politiques ont assisté à cette messe. Marine Le Pen et Jordan Bardella pour le Rassemblement National, Éric Zemmour, Dominique de Villepin, Gabriel Attal ou encore Bruno Retailleau et François Fillon. Le pape s'est envolé en fin de journée vers Lourdes où il donnera une nouvelle messe demain matin. Dans l'actualité aussi, des marches pour le climat organisées aujourd'hui partout en France. Plusieurs centaines de personnes dans le cortège marseillais, plus de 700 participants à Rouen, plus de 800 à Saint-Étienne. Les manifestants demandent au gouvernement d'agir après un été marqué par les canicules et les incendies. Le chanteur marocain Saad Lamjared, condamné à 10 ans de prison, une peine plus lourde qu'en première instance. Il était jugé en appel pour viol aggravé. Le chanteur est reconnu coupable d'avoir violé une femme de 20 ans dans une chambre d'hôtel. C'était en 2016, alors qu'il était alcoolisé. L'artiste clame son innocence. Un de ses avocats annonce un pourvoi en cassation. À Carcassonne, le policier soupçonné d'avoir jeté à terre un jeune homme est placé sous contrôle judiciaire. Il sera jugé début novembre, annonce le parquet. Les faits s'étaient produits en juin, le jour de la fête de la musique. Le jeune projeté à terre est décédé 13 jours plus tard. Pour le moment, il n'existe aucun lien de causalité, précise le parquet. Des dizaines de milliers de personnes ont défilé aujourd'hui à Madrid, en Espagne, pour protester contre la gestion du gouvernement face à la crise de Ceuta. 70 000 migrants venus du Maroc avaient afflué en juillet dans l'enclave espagnole. Les manifestants accusent le gouvernement de ne pas protéger les frontières du pays et réclament des législatives anticipées. Et puis, France-Pologne, c'est ce soir, finale de l'Euro de volley. Les Bleus n'ont plus remporté l'Euro depuis 2015. Coup d'envoi à 21h. Très bonne soirée à tous, à notre écoute.
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7: Bonsoir à tous. Une messe géante pour conclure son passage à Paris. Le pape s'est exprimé cet après-midi devant 800 000 fidèles, selon les chiffres du Vatican. Une foule qui s'étendait sur près de 3 km entre la place de la Concorde et les Champs-Élysées. Léon XIV a appelé à résister au matérialisme et à respecter la dignité humaine. Plusieurs personnalités politiques ont assisté à cette messe. Marine Le Pen et Jordan Bardella pour le Rassemblement National, Éric Zemmour, Dominique de Villepin, Gabriel Attal ou encore Bruno Retailleau et François Fillon. Le pape s'est envolé en fin de journée vers Lourdes où il donnera une nouvelle messe demain matin. Dans l'actualité aussi, des marches pour le climat organisées aujourd'hui partout en France. Plusieurs centaines de personnes dans le cortège marseillais, plus de 700 participants à Rouen, plus de 800 à Saint-Étienne. Les manifestants demandent au gouvernement d'agir après un été marqué par les canicules et les incendies. Le chanteur marocain Saad Lamjared, condamné à 10 ans de prison, une peine plus lourde qu'en première instance. Il était jugé en appel pour viol aggravé. Le chanteur est reconnu coupable d'avoir violé une femme de 20 ans dans une chambre d'hôtel. C'était en 2016, alors qu'il était alcoolisé. L'artiste clame son innocence. Un de ses avocats annonce un pourvoi en cassation. À Carcassonne, le policier soupçonné d'avoir jeté à terre un jeune homme est placé sous contrôle judiciaire. Il sera jugé début novembre, annonce le parquet. Les faits s'étaient produits en juin, le jour de la fête de la musique. Le jeune projeté à terre est décédé 13 jours plus tard. Pour le moment, il n'existe aucun lien de causalité, précise le parquet. Des dizaines de milliers de personnes ont défilé aujourd'hui à Madrid, en Espagne, pour protester contre la gestion du gouvernement face à la crise de Ceuta. 70 000 migrants venus du Maroc avaient afflué en juillet dans l'enclave espagnole. Les manifestants accusent le gouvernement de ne pas protéger les frontières du pays et réclament des législatives anticipées. Et puis, France-Pologne, c'est ce soir, finale de l'Euro de volley. Les Bleus n'ont plus remporté l'Euro depuis 2015. Coup d'envoi à 21h. Très bonne soirée à tous, à notre écoute.
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Imaginez la forme de la boîte crânienne, son épaisseur, sa dureté. Comparez le plan mental à une scène de théâtre sur laquelle évoluent des personnages. Ce sont les images, les pensées, Ordonnez à ces acteurs de se retirer et conserver une seule image. Installez-vous dans cette pensée et de ce moment, vous cessez de faire et commencez à

0: Vous êtes tranquillité.
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0: Galles. C'est du bon jeu, ça. Verratti.
1: Soprano, Paul Mirabel, Squeezie, McFly et Carlito.
0: Pardon ? Quelle est votre réponse ?
1: Marlène Schiappa. Lady Gaga. Omar Sy, Clara Luciani, Nicki Minaj, Florence Foresti, Taylor Swift, Mbappé, Emmanuel Macron, Donald Trump, Damso, Marion Cotillard, Katy Perry, Charles Leclerc, Léon Marchand, Angèle, Lenny Kravitz, Greta Thunberg, François Hollande, Philippe Etchebest, Billy Eilish, Wendy Renard, Nikos Aliagas, Barack Obama, Cyril Lignac, Teddy Riner, Julien Doré, Loan, Thomas Pesquet, Harry Potter, Yann Barthès, Inox, Tag, Lena, Situation, Adeline Champ, Brad Pitt.
0: Attention. En 1912, c'est l'émission animalière, voit ses principaux dirigeants massacrés par un animateur dont le véritable prénom est Ronan. Bien joué, 3 points.
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5: Aujourd'hui, je suis en présence de Anne, pâtissière sur Saint-Nazaire depuis peu. En quoi consiste vraiment votre métier au final ?
6: Mon métier consiste à créer de nouvelles recettes, inventer, vendre aussi, parce que vu que je suis pâtissière, je vends des gâteaux, viennoiseries, un peu de tout. En ce moment, j'aime bien créer de nouvelles recettes, inventer des choses, voilà.
5: Parlons un peu horaires. Est-ce que les horaires sont durs à tenir et pourquoi ?
6: Alors, les horaires sont durs à tenir, mais on s'habitue vite. Et pourquoi ? Parce qu'on se lève très tôt le matin et souvent, on finit assez tard. Genre, ça peut faire du 5h-17h30 ?
7: Bonjour à tous, je suis Thaïs, mairesse de la ville Saint-Parfait.
8: Depuis combien de temps êtes-vous maire à Saint-Parfait ?
7: Depuis maintenant plus de 10 ans.
8: J'avais entendu que vous aviez un projet d'inaugurer un théâtre.
7: Oui, donc là on l'ouvre actuellement demain. Donc cette ville, c'était mon plus grand rêve, comme je l'ai imaginé de tous les recoins. Donc oui, un gros théâtre. Tout en verre et en lumière, il va être magnifique.
8: Et ce théâtre, est-ce qu'il y aura des grandes personnes qui viendront, vous pensez ?
7: Bien sûr, c'est mon but. La ville Saint-Parfait, c'est le monde parfait. C'est la ville parfaite, comme le dit dans son nom. Donc oui, il y aura de grandes célébrités, je l'espère.
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1: Bonsoir à tous. Une messe géante pour conclure son passage à Paris. Le pape s'est exprimé cet après-midi devant 800 000 fidèles, selon les chiffres du Vatican. Une foule qui s'étendait sur près de 3 km entre la place de la Concorde et les Champs-Élysées. Léon XIV a appelé à résister au matérialisme et à respecter la dignité humaine. Plusieurs personnalités politiques ont assisté à cette messe. Marine Le Pen et Jordan Bardella pour le Rassemblement National, Éric Zemmour, Dominique de Villepin, Gabriel Attal ou encore Bruno Retailleau et François Fillon. Le pape s'est envolé en fin de journée vers Lourdes où il donnera une nouvelle messe demain matin. Dans l'actualité aussi, des marches pour le climat organisées aujourd'hui partout en France. Plusieurs centaines de personnes dans le cortège marseillais, plus de 700 participants à Rouen, plus de 800 à Saint-Étienne. Les manifestants demandent au gouvernement d'agir après un été marqué par les canicules et les incendies. Le chanteur marocain Saad Lamjared, condamné à 10 ans de prison, une peine plus lourde qu'en première instance. Il était jugé en appel pour viol aggravé. Le chanteur est reconnu coupable d'avoir violé une femme de 20 ans dans une chambre d'hôtel. C'était en 2016, alors qu'il était alcoolisé. L'artiste clame son innocence. Un de ses avocats annonce un pourvoi en cassation. À Carcassonne, le policier soupçonné d'avoir jeté à terre un jeune homme est placé sous contrôle judiciaire. Il sera jugé début novembre, annonce le parquet. Les faits s'étaient produits en juin, le jour de la fête de la musique. Le jeune projeté à terre est décédé 13 jours plus tard. Pour le moment, il n'existe aucun lien de causalité, précise le parquet. Des dizaines de milliers de personnes ont défilé aujourd'hui à Madrid, en Espagne, pour protester contre la gestion du gouvernement face à la crise de Ceuta. 70 000 migrants venus du Maroc avaient afflué en juillet dans l'enclave espagnole. Les manifestants accusent le gouvernement de ne pas protéger les frontières du pays et réclament des législatives anticipées. Et puis, France-Pologne, c'est ce soir, finale de l'Euro de volley. Les Bleus n'ont plus remporté l'Euro depuis 2015. Coup d'envoi à 21h. Très bonne soirée à tous, à notre écoute.
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1: Trois candidats dans un mouchoir de poche, mais on se régale. C'est du beau jeu, ça.
2: Le soprano Paul Mirabel, Squeezie McFly et Carlito.
1: Pardon ? Quelle est votre réponse ?
2: Marlène Schiappa, Lady Gaga, Omar Sy, Clara Luciani, Nicki Minaj, Florence Foresti, Taylor Swift, Mbappé, Emmanuel Macron, Donald Trump, Damso, Marion Cotillard, Katy Perry, Charles Leclerc, Léon Marchand, Angèle, Lenny Kravitz, Greta Thunberg, François Hollande, Philippe Etchebest, Billy Eilish, Wendy Renard, Nikos Aliagas, Barack Obama, Cyril Lignac, Teddy Riner, Julien Doré-Loan, Thomas Pesquet, Harry Potter, Yann Barthès, Inox, Tag, Lena, Situation, Adeline Champ, Brad Pitt.
1: Attention. En 1912, c'est l'émission animalière, voit ses principaux dirigeants massacrés par un animateur dont le véritable prénom est Ronan. Bien joué, 3 points.
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6: Bonjour, quel métier faites-vous ?
7: Je suis exploratrice, j'ai 20 ans.
6: Je suis astronaute, j'ai 46 ans.
7: J'ai découvert dans ma ville où j'habite des os de dinosaures. Qui a des millions d'années. Et j'essaye de trouver une espèce de dinosaure qu'on n'a encore jamais retrouvée.
6: Je reviens de mon premier voyage dans l'espace. J'ai été sur Mars pour faire des recherches scientifiques sur certaines pierres et matériaux qu'on pouvait y trouver.
7: Racontez-moi votre voyage. Qu'est-ce que vous avez fait ?
6: On a trouvé que Mars, il y a très longtemps, était un peu comme la Terre.
7: Ça avait bipé sur mon détecteur de métaux. J'ai creusé. Là, je crois qu'on a déterré 2 ou 3 os.
6: Et qu'une forme de vie était... existait avant.
7: J'ai trouvé un bout jaune blanc que je touche et c'était pas un truc en métal que je sais de creuser plus et j'ai trouvé que c'était un bout d'os.
6: Est-ce que vous aimez votre métier ?
7: Oui, j'aime beaucoup mon métier parce que je découpe plein de choses et j'apprends toujours des choses chaque jour. Est-ce que dans quelques années on pourra y vivre ? Ou pas ?
6: Maintenant, non. Ça dépend de comment notre technologie avance. Alors, faudrait faire pousser des plantes, avoir de l'eau, ce qui est déjà pas gagné. Mais de toute façon, la technologie évoluera et je pense que plus tard, on pourra vivre sur Mars. Ça vous a fait quoi quand vous avez trouvé les os ? Qu'est-ce que vous avez ressenti ?
7: C'était un exploit parce que c'était ma première fois que je déterrais un os de dinosaure en fait, c'était pour ça. Et j'étais contente de moi, c'est le jour où je voulais déterrer un os et j'étais contente. Est-ce que l'atmosphère est respirable ou pas ?
6: Non, on ne peut pas respirer sur Mars.
7: Est-ce que si on y va sur Mars, si on peut y vivre, même si l'air n'est pas respirable, avec des combinaisons d'astronautes, des robots ou des navettes, je sais pas, des choses comme ça.
6: On creuse pas sur Mars parce que on pourrait détruire la planète et on essaye de pas détruire la biodiversité de cette Terre.
7: D'accord. Merci pour vos explications et au revoir.

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1: Bonsoir à tous. Une messe géante pour conclure son passage à Paris. Le pape s'est exprimé cet après-midi devant 800 000 fidèles, selon les chiffres du Vatican. Une foule qui s'étendait sur près de 3 km entre la place de la Concorde et les Champs-Élysées. Léon XIV a appelé à résister au matérialisme et à respecter la dignité humaine. Plusieurs personnalités politiques ont assisté à cette messe. Marine Le Pen et Jordan Bardella pour le Rassemblement National, Éric Zemmour, Dominique de Villepin, Gabriel Attal ou encore Bruno Retailleau et François Fillon. Le pape s'est envolé en fin de journée vers Lourdes où il donnera une nouvelle messe demain matin. Dans l'actualité aussi, des marches pour le climat organisées aujourd'hui partout en France. Plusieurs centaines de personnes dans le cortège marseillais, plus de 700 participants à Rouen, plus de 800 à Saint-Étienne. Les manifestants demandent au gouvernement d'agir après un été marqué par les canicules et les incendies. Le chanteur marocain Saad Lamjared, condamné à 10 ans de prison, une peine plus lourde qu'en première instance. Il était jugé en appel pour viol aggravé. Le chanteur est reconnu coupable d'avoir violé une femme de 20 ans dans une chambre d'hôtel. C'était en 2016, alors qu'il était alcoolisé. L'artiste clame son innocence. Un de ses avocats annonce un pourvoi en cassation. À Carcassonne, le policier soupçonné d'avoir jeté à terre un jeune homme est placé sous contrôle judiciaire. Il sera jugé début novembre, annonce le parquet. Les faits s'étaient produits en juin, le jour de la fête de la musique. Le jeune projeté à terre est décédé 13 jours plus tard. Pour le moment, il n'existe aucun lien de causalité, précise le parquet. Des dizaines de milliers de personnes ont défilé aujourd'hui à Madrid, en Espagne, pour protester contre la gestion du gouvernement face à la crise de Ceuta. 70 000 migrants venus du Maroc avaient afflué en juillet dans l'enclave espagnole. Les manifestants accusent le gouvernement de ne pas protéger les frontières du pays et réclament des législatives anticipées. Et puis, France-Pologne, c'est ce soir, finale de l'Euro de volley. Les Bleus n'ont plus remporté l'Euro depuis 2015. Coup d'envoi à 21h. Très bonne soirée à tous, à notre écoute.
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4: J'étais absolument choquée de la quantité de plastique que pouvaient ingérer les animaux marins.
5: Est-ce qu'il y a une voie de fait ou est-ce qu'il n'y en a pas?
6: C'est la meilleure expérience possible, c'est énorme.
7: En étant en danger et en difficulté, c'est normal qu'on se retrouve avec un peu de monde sur ce genre de rassemblement.
8: Il fallait que le don de sang continue et les donneurs ont vraiment répondu présent.
9: On essaye en tout cas de leur faire prendre conscience que c'est là qu'une grande partie de l'écologie en fait se joue.
10: C'est bien d'affronter des équipes pas de France, ça veut bien nous entraîner.
11: Ils participent, ça a l'air de les intriguer, de les intéresser.
12: Il y en a plein qui m'ont dit « Ah ouais, on a été écoutés. » Et c'est vraiment... 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
13: Quoi? 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
14: Bah non.
13: Bon, c'est pas grave. Tout de suite, une séance de rattrapage avec tous les reportages de la semaine dans La Tribu.
15: Bonjour, c'est Nina et Angèle pour la radio La Tribu. On est au Forum des associations, devant le centre de l'outil en main. Est-ce que vous pouvez vous présenter en quelques mots, s'il vous plaît?
16: Alors, l'outil en main est une association qui initie les enfants à différents métiers manuels. À Saint-Nazaire, on a 20 ateliers, donc on reçoit 40 enfants le mercredi et on est une soixantaine de bénévoles. Et le principe, c'est pendant 3 mercredis, un enfant découvre un atelier et au bout de ces 3 mercredis, il va visiter et découvrir un autre atelier. Voilà.
15: Et vous êtes bénévole dans un atelier spécial ou pas?
17: Je suis dans l'électricité et le petit électroménager. C'est-à-dire qu'on enseigne aux enfants de pouvoir se débrouiller par eux-mêmes tout en respectant les normes. C'est-à-dire qu'ils peuvent monter un interrupteur ou le démonter. Ils font différents types de schémas et en plus, ils reproduisent ce qu'ils ont fait en schéma sur un support.
15: C'est adressé aux jeunes de quel âge à quel âge à peu près?
17: Entre 10 ans et 14 ans.
15: Et un cycle, c'est 2 ans du coup. Bon bah merci.
17: Je vous en prie.
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1: Bonjour à toutes et à tous, bienvenue dans la tribu, c'est Loris et actuellement on se retrouve dans le train et où est-ce qu'on va Andrea?
2: On va à Polygame pour trouver une galerie, on va faire une exposition de photographie dans cette galerie. Après on va voir une autre exposition au bois de Polygame. On va rencontrer aussi Thierry Méry qui détient la galerie, on va lui poser des questions.
1: Et bah t'as tout dit, et donc vous avez entendu, il y a Andrea qui est dans le train, mais aussi Adela, mais aussi Moumen et aussi Georges.
3: Ici on est au Pouligan, dans un espace dédié vraiment à tout ce qui va tourner autour de l'image, l'image photographique, à sa diffusion, à sa production, mais également à tout ce qui est en lien avec l'éducation à l'image. Donc on reçoit beaucoup régulièrement des écoles, des publics aussi. On développe des projets, on développe aussi des ateliers autour de l'image, et puis aussi un petit peu autour de l'impression. Dans la programmation, on a entre 3 et 4 expositions par an. Et depuis 6 ans, on a un dispositif du ministère de la Culture qui s'appelle Capsule sur la résidence photographique. Alors, je ne sais pas si vous savez ce que c'est une résidence photographique ou peut-être ce que ça vous... qu'est-ce qui vous vient à l'idée quand on parle de résidence photographique ou résidence artistique.
4: Résidence, c'est du coup quand un artiste ou plusieurs viennent passer du temps dans un lieu en particulier pour pratiquer ou pour... justement développer un art en particulier.
3: Oui, ouais, c'est tout à fait ça l'idée, hein. C'est de proposer un temps, un espace à une ou à un artiste. Donc c'est ce qu'on nous on propose ici au Pouligan sur une durée de 6

0: tirage, Isabelle. Je vous la fais en entier.
1: Ouais.
0: Alors, elle utilise d'abord une chambre.
2: Quoi ?
0: Une chambre photographique.
1: Une chambre.
0: Donc là, je lui avais prêté mon appareil photo.
2: Ça. Il a l'air ancien.
0: Il n'est pas tout jeune. Je pense qu'il doit être un petit peu plus vieux que moi quand même. J'ai cette chambre photo. Vous allez pouvoir venir. Voilà l'appareil. Pourquoi c'est à l'envers ? Eh ben, c'est de l'optique, c'est la caméra obscura. Par exemple, si je ferme totalement la galerie, je passe un tout petit trou dans la vitre, ou à travers la vitre, on verra ce qu'il y a à l'extérieur sur le mur. La lumière, elle passe comme ça, à travers le trou, ici on a une optique, et elle va passer vers le bas. Ce qui est en haut est en bas, ce qui est en bas est en haut. Je vais vous chercher d'ailleurs un autre petit appareil, vous allez voir. Vous voyez ?
2: Ok.
0: Il n'y a rien du tout.
2: Du coup, c'est ça qu'on appelle ?
0: C'est vraiment de l'optique, c'est ça qu'on appelle une chambre.
2: Okay.
0: Alors pendant longtemps, hein, dès l'Antiquité, on connaissait l'idée de la caméra obscura. Le fait qu'on faisait un trou et qu'on avait ce qui était sur un verre dépoli ou à l'intérieur sur le mur. Le problème, c'est qu'on ne savait pas enregistrer l'image, la couleur. Ben, la couleur. La lumière, pardon, pour être précis. La lumière, on ne savait pas enregistrer. Alors, il y a eu Nicéphore Niépce, Daguerre et des photographes comme ça, qui, plutôt même des scientifiques finalement, qui ont trouvé des solutions chimiques, des réactions qui ont permis d'enregistrer les premières images. Notamment la première photographie qui s'appelle le point de vue du rat, et puis qui est aux États-Unis. Alors là, on ne voit pas grand-chose, hein. Mais c'est la première enregistrement. Oui. Tout à fait. Bien. Alors là, pour faire ça, sa photo, Isabelle a utilisé cet appareil-là, cette caméra. Et en fait, dans le noir, elle a chargé ce qu'on appelle des plans films, des grands négatifs. Alors là, j'en ai un en démonstration. On le met dans ce châssis. Elle vient le mettre comme ça. Et puis, elle l'ouvre, elle expose. Elle ferme et l'image, elle est maintenant dans le négatif. Et elle va développer son négatif dans le labo derrière pour obtenir une première image sur le plan, sur le négatif. Ok. Pour faire ça, elle développe son négatif. Elle fait la photo, elle développe son négatif. Elle tire un grand négatif, un typon. Et ensuite, sur ce papier, elle applique au pinceau une émulsion photosensible qui va réagir à la lumière, qui est un mélange de gomme arabique, de pigments sous différentes formes, et puis également de bichromate. Et le mélange bichromate et gomme va faire que ça va réagir et ça ne va plus être soluble quand ça prend la lumière. Si c'est plus soluble, que ça réagit à la lumière, ça intéresse forcément un artiste ou un photographe. Donc elle va appliquer cette couche, elle fait sécher, elle met le négatif, elle met une plaque de verre, elle envoie de la lumière, et elle a baigné ce tirage pendant plus de 2 heures, comme ça, dans l'eau. Les pigments n'ont pas pris la lumière, ben ils sont solubles, ils sont. Elle vient avec un petit filet d'eau travailler ses tirages, elle laisse sécher, et là, elle a une première couche. Vous voyez, il y a ces tirages qui sont évanescents ou en révélation, hein, très, beaucoup plus clairs, beaucoup plus légers. Et si elle veut travailler le contraste, eh ben, elle va refaire la manip.
2: Ah oui.
0: Donc elle va remettre le mélange de gomme arabique, de bichromate et de pigments. Elle va remettre le négatif. Alors il faut que le papier revienne exactement dans sa forme. Donc il faut gérer les...

0: hygrométrie. L'hygrométrie, c'est la quantité d'eau dans l'air. Et elle va remettre le négatif et elle retrempe le papier. Donc pour avoir un tirage comme ça, il faut 5 passages.
1: Ah ouais.
0: Donc là, on est sur des tirages qui demandent une semaine et demie, minimum, quand on n'a que ça à faire. On voit le temps, hein, le rapport au temps qui est complètement différent.
1: Quand ça marche.
0: Alors, pour la couleur, vous voyez, je les ai ramenés là, je ne les ai pas. J'ai des pigments justement. Et bien, elle refait la même chose en fait. Sauf qu'elle va venir badigeonner dessus. Et comme ça va tout exposer, ça va rester, ça va réagir. Donc ça va se fixer dans le papier. Et là, vous avez le pigment noir qu'elle utilise.
1: Moi, je croyais qu'elle avait
2: peint. Non, c'est pas le pigment qui est photosensible.
0: Non, c'est le mélange. Ouais. C'est, en fait, ce qui est photosensible, c'est la gomme et le bichromate qui fait que, ensemble, dès que ça prend la lumière, ça ne devient plus soluble. Et là, vous avez ce pigment bleu là, qui est quand même assez intense. Donc elle a travaillé sur quoi? C'était quoi son intérêt d'après vous là? Est-ce qu'on...
3: C'est un peu
0: ouais,
3: c'est
0: la question des grottes. Ouais. On a plusieurs grottes sur la Opulia, sur la côte sauvage, la cathédrale et notamment la grotte des Corrigans.
3: Donc et... toutes ces photos sont la grotte des Corrigans.
0: Oui. Qu'est-ce que ça vous fait penser à quoi la grotte? Qu'est-ce qu'il y a comme
3: ça? Ça fait penser à un lieu solitaire où personne, presque personne ne rentre.
0: Ah, c'est un lieu où on ne rentre plus, mais solitaire, j'aime bien l'idée, ouais.
3: Qu'on peut explorer, voir qu'est-ce qu'il y a dedans, mais c'est du vide.
4: Bon, moi, ça me fait penser un peu au trésor, je pense. Il y a beaucoup d'influence d'Alexandre Dumas avec le Conte de Monte Cristo, mais j'ai vraiment cette vision-là. Les grottes, c'est un trésor, c'est un monde à explorer. Il peut tout y avoir dedans.
0: Un monde à explorer. Il y a quoi d'autre sur les grottes? Allez, j'ai ramené quelqu'un de là.
5: Il y a des grottes qui datent de la préhistoire, par exemple, comme les grottes de Lascaux.
0: Ok, vas-y, continue, déroule. Qu'est-ce qui s'y passait dans ces grottes-là?
5: Il y avait des hommes préhistoriques, il y a des femmes préhistoriques, du coup ils étaient dedans, ils faisaient des dessins, et environ dans les années 1923-1960, on a découvert du coup les grottes de Lascaux, avec des dessins préhistoriques dessus.
0: Ouais, donc c'est la grotte, c'est aussi l'abri, hein?
3: Oui.
0: C'est le lieu qui nous abrite, en tant qu'homme. C'est aussi un lieu qui est un peu mystérieux, c'est aussi le sauvage.
3: C'est un peu un lieu où il y a pas mal de légendes, comme la légende des vampires, qui a pas mal de chauves-souris qui vivent dans les grottes et qui sont des vampires, comme celle de Dracula.
0: Ce qui est caché.
3: Oui.
0: Alors chez nous, c'est plutôt, on a la reine des Corrigans, donc c'est les Corrigans qui planquent un trésor dans cette grotte-là. Il y a toute une histoire autour d'un homme qui accueille la reine des Corrigans, mais bien sûr, elle s'était cachée un soir d'orage. Et elle ressemblait à une femme assez vilaine. Mais lui, gentil comme tout, lui propose de se mettre à côté de la cheminée, il la nourrit. Et elle lui autorise d'aller pendant un temps donné prendre l'or dans la grotte des Corrigans, mais il ne fallait pas qu'elle se fasse repérer par les Corrigans. Sauf qu'il a voulu aller un petit peu trop loin. Et il s'est fait choper. Mais voilà, la reine a eu pitié de l'homme quand même. C'était quand même un bon homme, je veux dire gentil. Donc il aura comme ça une coupe qui se remplira de nourriture tout le temps.
3: La photo de derrière, on voit la femme qui a des yeux fermés dans un clos. J'ai l'impression qu'elle rêve de ses grottes, un peu.
4: Ouais. Alors, on a l'impression qu'elle est dans un moment de contemplation, peut-être face à la mer.
0: Parce que le temps qui creuse les grottes, c'est le temps, la météo, le temps aussi, le temps dans la durée. Et elle a photographié juste pour finir l'exposition, en tout cas une présentation, si on pourrait en parler, je pourrais en parler encore un petit moment. Ici, vous avez un objet qui est assez fascinant, que je trouve génial, qui s'appelle un barographe. Et un barographe, ça enregistre les variations, ici, de la pression atmosphérique. Donc si ça descend, c'est qu'on va, en général, il y a vraiment le mauvais temps, une dépression, et quand ça remonte, on va plutôt vers le beau temps. Et là, le tambour, il tourne, et il enregistre les variations du temps, bah, de la pression atmosphérique dans le temps. Alors après, je ne sais pas si c'est toujours évident d'avoir tous les liens pour expliquer toutes les photos. Mmh. Et je ne sais pas si c'est nécessaire. Après, moi, j'explique ce que j'en sais, ce que je peux partager. Mais après, il y a l'artiste, elle a aussi ses secrets et cette sensibilité qui nous permet aussi aux spectateurs de s'approprier
2: notre propre interprétation.
0: Voilà.
6: Oui, c'est ça la richesse du livre, de pouvoir avoir différentes interprétations.
0: Tout à fait. Oui.

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1: Aujourd'hui, on est allé dans le bois du Pouliguen pour découvrir l'exposition de photographies de Camille Michel, Inuit, gardien des glaces. Tout ça dans le cadre de notre rencontre avec le centre photographique du Pouliguen, Asie.
2: Comment vous avez obtenu les photos ?
3: Alors, je les ai obtenues en contactant la photographe Camille Michel. C'est la question plutôt comment aussi je suis tombé sur son travail ou comment j'ai découvert son travail. C'est en faisant un travail de veille sur Internet, en allant voir ce que proposent des festivals en photographie, des prix. En allant aussi sur des collectifs de photographes, où par exemple un site comme Antucas ou d'autres regroupe des travaux de photographes. Et j'ai découvert ce travail de Camille sur les populations inuites au nord du Groenland. Et on a pris contact. Et puis on s'est mis d'accord sur ce projet. Je lui ai expliqué le concept de l'exposition. Et puis elle m'a donné l'autorisation d'utiliser ces images.
1: Là, on est dans le mini bois du Pouliguen. Pourquoi ici ?
3: Alors, mini bois, on est dans le bois du Pouliguen. c'est le petit bois du Pouliguen. Disons que c'est un endroit qui amène une... En tout cas, qui est propice au regard, en fait, à prendre le temps, à ralentir les choses. On vient souvent dans le petit bois, on peut le traverser pour aller d'un point A à un point B, mais on peut venir aussi s'y balader. Hein. C'est un endroit où l'été, il fait plutôt frais, donc assez propice voilà, à la contemplation, à la lecture. Comme on peut y revenir plusieurs fois quand on est notamment en vacances, on peut prendre le temps de revoir une exposition plusieurs fois. C'est aussi bien sûr un lieu qui est une exposition qui est en extérieur. Donc on s'adresse à un public qui est beaucoup plus large. Et puis on aurait pu peut-être, pourquoi pas, exposer sur le port ou sur une façade maritime. Mais c'est toujours cette idée de ne pas imposer une image, mais de proposer une image. Je ne sais pas si tu comprends, mais sur un paysage, j'ai toujours du mal à voir des images qui s'imposent. Et là, j'essaye plutôt des images qui se proposent, ou en tout cas qui se fondent au maximum dans un paysage. Voilà.
4: Pourquoi avoir fait une exposition sur les peuples inuits au Groenland ?
3: En fait, ça vient de ce dispositif d'exposition qui est dans le bois du Pouliguen sur la presqu'île du Pouliguen, presque une île. Et cette idée d'île m'intéresse... depuis quelques temps et d'avoir cette possibilité de créer un lien avec une population pour moi qui m'était très... Je ne me doutais pas qu'il y avait cette population qui existait sur ce territoire tout au nord. Ça m'intéressait en tout cas, c'était toujours cette envie de partager ces connaissances, ce travail, ces interrogations aussi, puisque finalement ils sont en première ligne ce qui se passe aujourd'hui au niveau transformation du climat notamment.
1: Ensuite, on a fait un petit jeu d'écrire nos photos préférées de l'exposition.
4: Moumen, est-ce que tu peux nous décrire ta photo, s'il te plaît ?
5: Oui, j'aime bien cette photo car il y a beaucoup de couleurs. C'est un mélange de couleurs, de maisons, de paysages en fait. Et il y a on voit la mer un peu qui fond avec les icebergs, tout ça. Il y a les montagnes un peu en arrière-plan. On voit que les montagnes, c'est pas forcément de la neige car on voit un peu d'herbe, de cailloux, tout ça. Et on voit que c'est un village pas très très grand, mais que les maisons sont assez grandes quand même.
4: Pourquoi tu as choisi cette image ?
5: Parce que j'aime bien le mélange de couleurs, du coup, tout ça. Et voilà, ça montre comment est environ les villages au Groenland.
4: Voilà.
6: Moi, j'ai choisi une photo qui date de 2024 et qui a été prise à Savi Civic, pardon pour la prononciation. Et c'est Johan qui porte un namoti. C'est une parka traditionnelle inuit pour porter son bébé dans le dos pendant qu'elle travaille. Et moi, ça m'a rappelé les paniers africains. Et c'est proche de ma culture, donc j'ai beaucoup apprécié. Voilà.
7: Et du coup, c'est vraiment juste l'aspect culturel ou c'est par exemple la composition de la photo qui t'a...
6: Bah, la composition aussi de la photo, je la trouve magnifique, avec le bébé qui nous regarde et la mère qui regarde son enfant. L'angle de la photo aussi, je l'aime bien. Je l'aime beaucoup et j'ai l'impression que ça a été pris en plein travail. J'ai l'impression qu'elle est en train de travailler là, la dame. Et j'aime beaucoup la photo, voilà.
7: Elle est dans quel environnement ?
6: Le truc c'est que on voit de la glace, de la neige plutôt parce que c'est de la terre. Il n'y a pas de glace, il y a de la terre et il y a un peu de neige. Et derrière il y a des cabanes ou des maisons, je ne sais pas trop. Voilà. Et elle porte aussi un sort de foulard qui ressemble à un kéfier.
7: Eh bien, moi, j'ai choisi une photo qui représente une famille qui est du coup dans leur maison, j'imagine, enfin dans un habitat en tout cas, qui fête l'anniversaire d'une des personnes sur le moment. Et du coup, je l'ai choisi parce que moi, j'aime beaucoup les scènes comme ça de convivialité, enfin de réunion pour le coup. On voit vraiment une sorte de proximité entre plusieurs personnes. C'est différentes cultures, donc c'est aussi d'autres choses qu'on dit, par exemple, pour les anniversaires. Comme on peut le lire sur le cartel, on voit que ça explique, du coup, qu'ils disent tous félicitations et ils offrent une petite pièce de monnaie qui est, du coup, enveloppée, enfin, qui est recouverte d'un papier aluminium. Et du coup, j'aime beaucoup découvrir différentes cultures dans différents pays. Et justement, les scènes de vie, je trouve que c'est un très bon moyen de découvrir les différentes cultures de manière simple.
6: Et c'est que l'image que renvoie la photo qui t'a plu ?
7: J'aime aussi la composition. Enfin, ce que renvoie aussi, ce qu'elle représente dans son intégralité, mais aussi ce que je vois, pour le coup, j'aime bien la... Enfin, le côté où on voit en plein milieu de la photo, on a du coup 5 membres de la famille qui sont réunis autour d'une table, une table plutôt basse, et qui préparent du coup un plat, de la peau de narval, il me semble, produit par la chasse. Mais du coup, c'est pas un plat.
6: Si.
7: La peau de narval, c'est un plat ?
6: Ouais, même des fois, ils mettent plein, des centaines d'oiseaux dans de la peau de narval avec de la graisse, et ils laissent fermenter pendant des mois.
7: Excellent. Et du coup, ils préparent un plat, tous ensemble, et ça mixe, ils sont plusieurs de... Enfin, tu vois que c'est différentes générations. T'as ce qu'on pourrait imaginer comme étant le grand-père, on a plutôt des adultes, jeunes adultes, on a des enfants, t'en as un avec un biberon. Derrière, t'as le linge qui est étalé, t'as les photos de famille, t'as la cuisine en arrière-plan où tu vois quelqu'un au fond. C'est vraiment un tout, et c'est une ambiance que j'aime beaucoup.
8: Donc moi, on se trouve actuellement devant ma photo que j'ai préférée de toute l'exposition. Et donc en fait, c'est une photo qui est prise le 21 juin. Donc le 21 juin, c'est la fête nationale au Groenland. Et c'est là que les 57 000 habitants du pays vont célébrer leur identité et leur lutte aussi pour leur indépendance. Et donc peut-être pour éclaircir un peu mon propos, donc on voit vraiment... c'est pas la population, mais c'est un regroupement de Groenlandais, donc ils sont sur une espèce de petite colline, ils sont pas sur la glace, on voit pas beaucoup de glace sur cette photo comparé aux autres, il y en a quand même sur le paysage au second plan, mais non, il y a une petite table, il y a des choses à boire, je pense aussi que c'est, c'est le 21 juin, donc c'est plus vers l'été, donc il fait un peu moins froid, vu que les gens sont en pull quand même, mais ils sont pas avec leur habit de fourrure. Il y a, à mon avis, le drapeau du Groenland, qui donc vient désigner ici l'indépendance du pays, et puis qui, voilà, comme ils le disent, vu que c'est la fête nationale. Et voilà, il y a beaucoup d'enfants, et voilà, c'est assez convivial, les enfants jouent ensemble. Il y a une petite fille qui tient aussi le drapeau du Groenland, et donc voilà, j'aime beaucoup cette photo.
5: Alors Andrea, peux-tu me dire pourquoi c'est ta photo préférée ?
4: Je l'ai choisie parce que j'aime comment la photographe elle s'est centrée sur les petits garçons qui portent un costume traditionnel groenlandais qu'ils portent lors des fêtes, des communions et des mariages. Et elle veut qu'on se concentre sur ces petits garçons parce qu'elle veut montrer comment la culture groenlandaise est importante pour eux. J'aime aussi comment les couleurs se mélangent. On voit des draps rouges qui se mélangent avec les murs blancs et ça fait une composition belle à voir avec les couleurs. J'aime comment aussi il y a une symétrie avec le garçon qui est au milieu. On voit l'égalité entre les parties photographiées. Et, c'est comme si on était devant le garçon et on regardait partout. Regarder aussi porter ce costume. C'est pour ça que c'est ma préférée. Et elle m'inspire aussi le fait qu'il appartient à une communion avec son costume traditionnel, qu'il y a une communauté dans cette culture.
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1: Jusqu'au 18 octobre, vous pouvez voir une exposition de Nefeli Papadimoudi au Radom, sur le toit de la base sous-marine. Et sinon, l'autre partie de l'exposition est au Grand Café. Bonjour, est-ce que vous pouvez vous présenter s'il vous plaît ?
2: Oui, je m'appelle Justin, je travaille au Radom pendant 4 semaines pour l'exposition de Nefeli.
1: Qu'est-ce que c'est l'exposition ? C'est quoi le nom ?
2: L'exposition s'appelle Garden of Commons.
1: Et qu'est-ce qu'il y a dedans, dans cette exposition ?
2: Alors ici au Radom, les personnes qui viendront voir l'exposition trouveront une montgolfière à l'intérieur du Radom.
1: Et qu'est-ce que ça représente ?
2: C'est une pièce qui a été pensée par l'artiste. En fait, il y a plusieurs points de départ sur son travail et sa recherche, notamment le tiers-paysage de Gilles Clément. En fait, quand elle est venue ici, elle a observé toute la structure et elle a remarqué que sur l'ensemble de l'alvéole, il y avait du lichen. Le lichen, c'est un mélange en fait d'algues et de végétaux. Donc, ce sont des organismes vivants qui occupent toute la surface du radôme. Et en fait, elle a souhaité, dans ses rêveries, elle a essayé de trouver une manière de refléter toute cette végétation. Et elle avait aussi en fait en tête, là je pars sur des références plutôt philosophiques, le philosophe Gilles Deleuze avait théorisé, mis en place le concept de corps sans organes. En fait, il faut savoir qu'avant, le radom accueillait un satellite, mais ce satellite a été enlevé du radom, ensuite il a été donné à la ville de Saint-Nazaire. Maintenant, en fait, si vous voulez, en gros, le radom n'a plus sa fonction première, qui était celle d'abriter un satellite. Et elle a travaillé dans cette optique-là, en pensant une montgolfière qui, en fait, comme ce radôme n'accueille plus de sa fonction première, donc de satellite, la montgolfière, elle, ne pourrait pas décoller. Donc c'est une montgolfière, en fait, comme une structure, sauf qu'elle fonctionne. Donc c'est-à-dire que c'est vraiment un ballon qui est gonflé en permanence. Il ne peut pas prendre son envol. Voilà. Et puis après, il y a plein de liens avec plutôt onirique, de rêverie, en fait, qui suggèrent, en fait, aux personnes qui viennent voir l'exposition de s'ouvrir vers le ciel, en fait. Voilà, de penser au voyage, et voilà. Je précise aussi que le 3 octobre, il y aura une performance. Les peintures des Nefeli qui sont exposées au Grand Café servent aussi, ce sont en fait des patrons qu'on, les gens viennent entre guillemets défaire pour fabriquer des vêtements. Et donc ils vont tous porter ces vêtements et venir jusqu'ici, jusqu'au radôme. Et ensuite les vêtements seront déposés dans le lieu d'exposition. Donc voilà, la performance aura lieu le 3 octobre. Et donc l'ensemble, l'installation terminée sera visible le 4 octobre.
1: Merci beaucoup.
3: Au revoir et à bientôt dans la tribu.
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2: Le samedi 5 septembre 2026, la tribu était à Place aux Associations et a eu l'occasion de rencontrer les membres de l'association Splash.
3: Bonjour, est-ce que vous pouvez vous présenter s'il vous plaît ?
4: Alors, on est l'association Splash, donc on fait la promotion et la découverte de l'art graphique et des artistes de la région nazarienne. Donc en fait, on était des artistes illustrateurs qui étaient tous indépendants, chacun de leur côté. Et en fait, l'idée, c'était de se retrouver, de mutualiser nos connaissances, partager nos pratiques. Et du coup, on s'est retrouvés comme ça.
3: Bah justement, qu'est-ce que ça vous a apporté entre artistes de vous réunir ?
5: Alors l'intérêt de se réunir, c'est que déjà on se sent moins seul, parce que quand on est artiste, on crée tout seul dans son atelier, et que le fait de se rencontrer lors de salons d'illustration ou sur des marchés d'illustration, on s'est rendu compte qu'on aimait bien aussi pouvoir partager à propos de nos différentes techniques, à propos de notre univers créatif. Et donc ça nous permet de créer ces moments-là, de nous retrouver ensemble et de pouvoir échanger et de pouvoir nous nourrir de l'art des autres en fait.
4: Et après l'effet de groupe, ça permet aussi de monter des projets, que ce soit à deux mains ou à plus de mains, des projets collectifs comme des expositions, des illustrations dans des fanzines ou alors d'autres événements comme le salon de l'illustration qu'on fait au garage au mois de novembre.
3: Et pourquoi le nom Splatch ?
4: Bah, du coup, c'était lié à l'acronyme de la BD Splash, et on voulait un nom un peu impactant. On avait fait une liste de plusieurs propositions, et puis on a fait des votes. C'est ce nom-là qui est ressorti. Voilà, on voulait quelque chose de lié à l'univers du dessin, de la BD. Donc voilà, ce mot un peu impactant.
3: Et justement, donc aujourd'hui, on est à Place aux Associations. Quel est votre rôle ici et qu'est-ce que vous souhaitez montrer, ou je sais pas, qu'est-ce que vous faites ici ?
5: Alors l'intérêt, c'est d'une part de montrer l'existence de l'association, de pouvoir permettre à des personnes qui pourraient être des artistes de la région de prendre contact avec nous, de se rapprocher de nous et puis de pouvoir avoir directement des renseignements sur notre activité. La deuxième chose, c'est on a aussi d'autres types de visiteurs, c'est alors ce qu'on appelle le grand public, c'est-à-dire les personnes qui souhaitent plutôt suivre des ateliers, qui veulent participer à nos événements et donc de leur donner les informations et leur permettre éventuellement de s'inscrire sur nos ateliers.
3: Et du coup, on peut vous retrouver où justement pour avoir ces infos quand on ne vient pas au forum des associations ?
5: Alors nous, on n'a pas de lieu fixe puisqu'on est une association, on bénéficie par exemple des salles municipales pour nos activités. Par contre, on a un compte Instagram et on est joignable sur notre adresse email.
4: Alors notre compte Insta, c'est splash-illustration. Du coup, on met... On fait la promotion des artistes adhérents de l'association, mais aussi de nos projets et les temps forts qu'on retrouve dans l'année, et des ateliers.
3: Question, je ne sais pas du tout ce que c'est fanzine. Enfin, une fanzine ou un fanzine, je ne sais pas. Est-ce que vous pouvez nous expliquer ce que c'est ?
4: Alors, un fanzine, c'est une petite édition voilà, qui nous sommes un format A5. En fait, c'est une petite édition qui regroupe des illustrations sur un thème. Donc nous, le premier, c'était à l'aventure. Ensuite, on en a eu un sur créature. Et le dernier, c'est danse, paillettes et liberté. Donc les artistes choisissent un nombre de pages qu'ils veulent investir. Et en fait, ils viennent illustrer du coup ces pages-là. Donc après, c'est propre à chaque artiste d'illustrer ça sous la technique qu'il veut. Ça peut être du papier découpé, ça peut être de l'illustration à l'aquarelle, de l'illustration numérique, de la linogravure. Voilà, c'est une page de libre expression. Voilà, le fanzine, ça peut exister vraiment sur des tout petits formats en papier à la main. Voilà, si vous voulez plus d'infos là-dessus, au Fish Market, il va y avoir Mini-zine Market qui rappelle du coup tout plein d'éditions en fait qui sont autour du fanzine et de la micro-édition.
3: C'était donc une interview des équipes de Splatch que nous avons eu l'opportunité de rencontrer au Forum des Associations. Merci d'avoir écouté et à bientôt dans la tribu.
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7: Bienvenue sur La Tribu pour l'émission Les Jeux Radio.
8: Active.
7: Bonjour à toutes et à tous, on est dans La Tribu et on va faire une émission qui s'appelle Les Jeux Radio Active. On est avec Apolline.
9: Bonjour.
7: Amy.
10: Bonjour.
7: Néo.
11: Salut.
7: Émeric.
12: Bonjour.
7: Salomé.
13: Bonjour.
7: Et Barthélémy.
14: Bonjour.
7: Ça va?
11: Ça va.
10: Oui, ça va très bien.
7: Parfait. On va commencer par présenter un jeu, ceux qui veulent. Et voilà.
11: C'est tout. Okay.
7: Et après, on fera un jeu tous ensemble. Qui veut commencer à présenter un jeu?
15: Ok, donc moi je vais vous présenter un jeu qui s'appelle Skull King. C'est un jeu qui est sorti il y a 1 ou 2 ans, je crois. C'est vraiment pas très connu pour l'instant encore. Et en gros, c'est un jeu de plis. Je sais pas si vous voyez ce que c'est un jeu de plis.
11: Non.
12: Non.
13: Oui.
12: Non,
13: non.
7: Oui.
11: Jeu de plis.
15: En
13: oui,
15: gros,
13: c'est les cartes là. Jeu de cartes.
15: Bah un peu. En gros, le but, genre, c'est de deviner combien de plis tu vas faire. Les plis, c'est quand tout le monde pose une carte.
13: Je connais.
15: Et quand tout le monde pose une carte et que du coup la carte la plus forte elle remporte sur les autres cartes, c'est un peu comme une bataille mais en plus
13: tu dois
15: dur,
13: faire
15: genre
13: des paris.
15: Ouais, c'est ça.
13: Mais en fait je connais, mais c'est pas moi, c'est le wizard, genre le nom.
15: Je connais pas.
11: Oh, voilà. Je suis nulle pour jouer.
15: Mais après il y en a plein des jeux de plis, hein. Genre il y a le pili pili, il y a plein d'autres jeux de plis.
13: En gros tu dois faire des paris et si tu réussis tes paris, bah tu gagnes des points.
15: C'est ça, ouais. Et du coup bah ça marche comme ça, sauf qu'en gros il y a des cartes un peu spéciales, genre t'as les cartes de base numérotées, donc la carte la plus forte bah elle remporte, genre le carte là avec le plus haut chiffre il remporte. Et genre t'as d'autres cartes un peu spéciales, genre t'as la sirène, le Skull King et le pirate. Et en gros genre eux ils sont plus forts que les cartes de base et ils viennent modifier un peu le jeu. Voilà.
11: Les chiffres ils vont de combien à combien?
15: 1 à 14.
11: 1 à 14, ok.
15: Il y a 3 couleurs de chiffres.
11: Ok.
15: Et en gros, genre, si quelqu'un pose une couleur de chiffre, t'es obligé de continuer par la même couleur.
11: Ok, sinon, d'accord. Ça fait quoi? Ah, tu peux pas.
15: Bah,
11: quoi
15: si. Bah, en gros, si t'as pas la couleur demandée, tu peux poser une autre couleur, mais du coup, ça vaut 0.
11: Ok.
13: C'est un peu comme le Uno pour les couleurs. Le Uno, tu sais, où tu poses une couleur
15: un
13: et
15: peu.
13: Tu dois continuer
15: ouais
13: dans les couleurs.
15: Ouais, un peu.
13: Ok.
15: Sauf que tu peux pas changer de couleur en cours, quoi.
11: Quelqu'un d'autre vous présente?
15: Angèle, tu veux?
7: Du coup, moi je vais présenter le jeu L'Arche-Piège. C'est un jeu qui est sorti il y a très longtemps. Je crois qu'ils ont même plus. Mais bref. Et du coup, c'est en gros, au début de partie, on fait un. Il y a une espèce de plateforme un peu en banane, genre voilà. Et on fait un arche dessus. Et qui tient tout seul, il y a un vide au milieu. Et les briques, elles sont trouées. Et en gros, il faut mettre des trucs dedans. T'as un dé qui te dit combien il faut que t'en mettes. Et en gros, le but, c'est de pas faire tomber l'arche. Parce que si tu le fais tomber, bah t'as perdu. Et il y a 2 dés. Il y a 1 dé avec le nombre et 1 dé avec la couleur. Parce que sur les briques, il y a des couleurs. Et du coup, ça te dit dans quelle brique tu dois mettre. Et du coup, il y a celle du milieu de l'arche. Bah c'est la pire parce que bah en gros...
15: Ouais, ça fait tout tomber.
7: Voilà.
15: Quoi.
7: Et c'est assez drôle de jouer à beaucoup parce que, bah, voilà. Et...
15: Ok, merci Angèle.
7: Et après, quand on a... Enfin, si on a mis tous les espèces de petites pièces à mettre dans les briques, et bah après, le but, c'est on fait la même chose, sauf qu'on les enlève.
15: Ok.
13: Ah oui.
7: Et voilà.
13: Ok, d'accord.
7: Qui veut Barthélémy?
14: Moi, je présente un jeu qui s'appelle Happy City. Je sais pas si quelqu'un connaît, mais...
11: Ça me dit quelque chose, mais je connais pas.
13: Je connais
14: et,
13: pas.
14: Bah, en fait, c'est un jeu vraiment pour un peu enfant, mais que tout le monde joue un peu. Et à la base, c'était vraiment pour faire des dessins, mais ils en ont fait un jeu. C'est, t'as des cartes que tu vas piocher au début. Et t'as, genre, par exemple, le magasin de jeux, le commissariat... La carte de pompier, et tu poses, et du coup, tu fais ta ville. Et à chaque carte, t'as des points, Et à la fin, bah, ta ville a juste avoir un nombre de points avec toutes les cartes que t'as posées. Et celui qui a le plus de points, il remporte la partie. Et il peut avoir des, par exemple, des malus de, d'habitants ou des bonus d'habitants. Si les habitants ils sont contents ou pas, du coup tu perds et tu gagnes des points. C'est un jeu un peu stratégique comme ça à jouer à plusieurs. Enfin, vraiment plusieurs.
15: Ok.
7: Tu voulais présenter le Monopoly, non, Salomé?
13: Non, mais c'est bon, t'inquiète.
7: Je sais pas.
11: Ah, vas-y, tu peux juste dire c'est un jeu de capitaliste et c'est tout.
13: Non, non. Après, j'avais pensé au Twister, mais bon.
7: Mais vas-y, lance-toi, c'est pas grave. Vas-y.
13: Bah oui. Bah en gros, le Twister, c'est. Je saurais pas trop dire, t'as une roue où t'as par exemple un pied en bleu, un pied en rouge, un pied en jaune et des mains aussi en plein de couleurs. Et par terre, t'as une sorte de tapis avec plein de ronds de couleurs différentes et tu fais tourner la roue chacun votre tour. Et si ça atterrit par exemple pied en jaune, tu poses ton pied sur la couleur jaune qui sera par terre. Après, si c'est à main en bleu, bah tu la poses aussi jusqu'à faire plein de figures différentes. On peut être à 10, etc. Comme ça, bah, y en a plein et le but c'est pas de tomber. En gros,
15: okay.
13: C'est trop bien.
8: Moi j'ai un truc à rajouter, c'est aussi, enfin, c'est pas n'importe quel pied, c'est il y a écrit en bas, c'est pied droit ou pied gauche.
13: Ouais comme ça,
8: donc,
13: ça.
8: Bah, c'est encore plus dur.
13: Ouais, c'est trop drôle. Vraiment. Okay. Après, tu peux tomber et te faire mal, mais ça, c'est pas grave. Enfin, voilà.
9: Enfin, ouais.
13: C'est différent.
7: Ok. Néo, t'en as pas?
11: Quoi? Non, je crois pas.
7: T'étais pas sur les échecs, mais t'as ouais, abandonné.
11: Ah, non, pas les échecs, c'est...
13: Trop dur à expliquer.
7: Amy?
15: Non, non plus.
7: Ok.
11: À la limite, je peux expliquer les petits chevaux.
7: Bah du coup, on va faire une pause musicale.
15: Ouais. Ah, parce que ça, on va pouvoir vérifier un truc. Parce que j'ai... Ouais, on fait une pause musicale, là. On va dire qu'il y aura une musique, voilà. Là, ici.
13: Là, voilà.
15: Comme, okay. On met pause ou... Enfin, comment ça marche?
7: On arrête l'enregistrement.
11: Ouais, comme ça.

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0: On est retour dans la tribu avec l'émission Les Jeux Radioactifs. Et on va jouer à un jeu, parce que c'est, on est dans les Jeux Radioactifs. Le jeu de l'amitié.
1: Tu veux que je présente?
0: C'est toi qui présentais normalement, vas-y.
1: Bah oui, mais je sais pas, t'as commencé. Bref, du coup c'est un jeu sur l'amitié, donc c'est un jeu un peu pédagogique où en gros on va faire un peu des débats, il va y avoir des questions et chacun va répondre si c'est un green flag, donc ça veut dire si c'est ok, si c'est un red flag, si c'est pas ok, ou si c'est yellow flag, c'est genre moyen, genre ça passe mais c'est par la petite porte quoi. Voilà, donc on va jouer à ça. Qui commence?
0: On peut jouer une carte.
2: Vas-y, ouais. Je veux bien. Ok. Alors, fais des remarques sur mon corps ou sur mon style.
3: Red flag.
1: Ouais, red flag.
4: Red flag.
2: Carrément rouge.
0: Yellow.
4: Mais
3: comment ça, yellow?
1: Non, personne n'a pas à avoir d'avis sur...
2: Ça dépend si c'est des remarques positives ou négatives.
4: Ouais, c'est vrai.
1: Oui.
4: Non, mais des remarques positives.
5: Moi, j'ai une question. Pourquoi on fait pas, genre, on dit chacun notre réponse? Parce que si on dit
2: ouais,
5: tous et qu'il y en a un, il dit green flag, on l'entend pas.
1: Ouais.
2: Okay. Ok, vas-y. Moi, je dis que c'est jaune parce que, enfin, ça dépend. Peut-être ça peut être pour améliorer si c'est... Si ils pensent que c'est mieux ou si ça peut être des critiques positives.
5: Moi, je dis red flag.
2: Ah oui.
4: Ah, moi je sais pas trop parce qu'en fait ça dépend si c'est positif ou si c'est négatif, parce que si c'est négatif la personne elle a pas à faire de remarques sur toi.
0: Ouais, mais il y a marqué remarque.
4: En vrai je
0: dis remarque, c'est genre, c'est ça peut être positif aussi.
4: Ouais, red flag quand même.
2: Ah oui.
0: Ouais. Moi je dis yellow hein, parce que positif, négatif.
2: Ouais, voilà, on sait pas.
4: Ouais. Yeah.
6: Bah red flag. Parce que en fait remarque c'est genre c'est plutôt compliment si c'est gentil.
1: Oui, c'est vrai.
2: Ouais.
1: Pour moi, c'est plus red flag parce que, tes amis, normalement, ils ont pas à être, rabaissants ou quoi. Et comme disait Angèle, s'il y aurait écrit compliment sur la carte, c'était ça. Et en plus, ça peut être. Après, ça peut être hyper mal pris et tout. Et c'est grave pas sain dans une relation.
3: Red flag, moi aussi.
2: Ah oui. Ok, donc c'est autour de qui là?
4: Emmerich.
2: Ok, vas-y.
5: Alors, me rend des services. Moi je mets green flag. Enfin, parce que je sais pas. C'est gentil.
2: Ah oui.
3: Ouais, moi aussi je dis green flag. Ouais, c'est gentil. La personne elle pense à toi, elle te fait des services et tout.
0: Moi je dis red flag.
1: Non mais vas-y.
0: Non mais c'est parce qu'en gros et tu l'as rien demandé quoi. Enfin, c'était gentil mais tu ne demandes rien. Imagine il fait
4: ça a pas dit.
0: Des trucs.
5: C'est un service rendu.
6: Ça a pas dit si ça a été demandé ou pas.
0: Ouais mais imagine on fait tout le temps genre.
1: Bah c'est ça. Faut c'est pas que ça soit tout le temps parce

0: t'attends que l'autre donne tout son avis et aussi, enfin, vous faites un petit débat, etc.
1: D'accord, il a le droit.
0: Ouais, mais enfin, s'énerve pas, c'est pas ta faute.
1: Enfin, moi, je mets yellow. Hein.
2: Ah. Après, imagine, genre, il dit des trucs pas sympas. Genre, imagine, par exemple, il dit tous ceux qui font du judo, ils sont trop bêtes et tu fais du judo.
0: Ouais, c'est vrai.
3: Ouais, là, c'est. Ouais, pareil, moi, c'est jaune parce que, enfin, ça dépend. Si c'est des trucs pas sympas, là, t'as le droit de t'énerver, mais si c'est des trucs qui critiquent vraiment tes trucs, bah là, c'est plutôt bah, rouge, ouais. Quoi. Ouais.
0: Mais en soi, c'est pas un ami quand il critique. En soi.
4: Moi, je dis ouais, parce que, bah, enfin, quand tu. Bah, tout le monde a le droit de donner son avis, même s'il est bon ou pas bon.
5: Ouais, moi, je suis d'accord avec Angèle, c'est. Pour moi, c'est raide aussi, parce que. Enfin, ça se fait pas. Genre, déjà, faut laisser le temps à la personne de. Comme était Salomé, faut laisser le temps à la personne d'argumenter et tout, d'expliquer ses choix. Et puis, genre, même. Enfin, tu peux ne pas être d'accord sans t'énerver.
6: Bah, pareil, je vais dire red flag.
0: Attends.
4: Alors, t'es limite
2: Moi, je dis yellow.
1: Non,
0: mais non,
1: mais
0: que tu pioches une carte.
2: Me critique par message.
3: Oh, non. Wow, là, c'est vraiment. Oh, c'est...
0: Là, c'est.
4: Bah, red flag. Red flag.
3: Rouge, pareil, ouais.
0: Bah, red flag direct.
1: Red flag direct.
3: Ouais, ouais.
0: Tu me bloques même.
1: Bah, moi, je dis red flag parce que s'il fait tous les jours, c'est du harcèlement.
0: Ouais, ouais, c'est du harcèlement.
3: Unanimité. C'est...
1: Ouais, red flag.
3: Ça se fait pas. Ok. Donc, Angèle.
4: Ouais. Ne montre pas aux autres qu'on est amis.
5: C'est trop chelou comme
0: ouais,
5: comportement.
0: T'assumes pas.
5: Genre, si t'es ami, t'assumes la personne avec qui tu traînes. Genre, même si c'est pas du tout le même style que toi, genre.
0: T'assumes.
3: Je sais pas pourquoi on devrait cacher le fait qu'on soit ami avec quelqu'un.
0: Ouais. En général, c'est que tu l'aimes pas vraiment, la personne.
5: Bah, c'est ça.
3: Ouais.
0: Ouais.
1: Bah, après, il est peut-être genre, méga timide. Et genre, c'est
0: vraiment... Même, justement.
1: Oui, mais si c'est... Si, oui, mais... En fait, je pense que moi... Bah, si... Il dit pas, c'est parce qu'il veut pas que ses autres amis le rejettent. Parce que si les autres amis l'aiment vraiment pas la personne et que lui, bah, il aime la personne, mais il aime aussi ses amis.
0: Bah, alors, c'est pas des bons amis.
5: Ouais, mais les autres personnes, c'est pas des. Ouais, c'est ce qu'elle disait Salomé, c'est pas des vrais amis. Si les autres personnes, ils sont pas ok, genre moi, si demain, ma meilleure pote, elle me dit, ouais, j'ai une autre amie et que je l'aime pas, bah, genre, je vais pas lui dire. Genre, ça se fait pas.
0: Ouais, c'est
5: enfin, si c'est ma pote, genre, et qu'elle est pote avec d'autres gens, bah, c'est ok.
0: T'acceptes. T'aimes ta pote, y a aucun problème.
3: Oui.
0: Moi je dirais de flamme.
5: Ouais, pareil.
3: Ouais, pareil. Ouais,
4: pareil.
3: Ouais,
4: pareil. Ouais, pareil.
3: Unanimité, pareil.
1: Vas-y, attends.
3: Vas-y.
5: Bah, la personne elle prend soin de toi.
0: T'as lu dans ta tête.
6: Ah, oui, non, mais oui. Parce que t'as dit bah, du coup je pensais que tu disais ton avis. Mais ouais, en fait, t'as dit.
5: Bah, c'est écrit une flag direct. Hein. Genre, c'est trop.
3: Ah ouais.
5: Si la personne elle prend soin de toi et tout.
1: Ça dit
5: carré en vrai.
3: Bah. Quand même, faut pas que
5: la
3: c'est
5: question
3: un...
5: ou...
1: Non, ta réponse.
5: Moi, j'ai green flag.
0: Moi aussi.
3: Ouais, pareil, green flag.
0: Green flag.
1: Moi, je dis...
4: Ouais, green flag.
0: C'est non, la pareil. Base en soi dans une amitié.
1: Attends, c'est... la question, c'est...
2: Prends soin de toi.
6: Il ou elle prend soin de toi.
1: Ouais, mais après, moi, je dis yellow. Parce que, à tout moment, c'est... c'est... c'est genre juste pour quelque chose qui a fait ça. Comme ça, préfère. Ouais, lui, il est gentil
0: non,
1: et tout.
0: Mais... Là,
3: ah non, là,
4: c'est dans les complots là. Hein.
3: Ouais,
4: là,
3: ouais vraiment... pareil, pareil.
2: Pour de l'argent.
0: Ouais, voilà.
3: De l'argent.
0: Non, pessimiste.
3: Ouais.
0: Hein.
3: C'est...
5: Et toi, Barthélémy, t'en penses quoi?
2: Moi, je dis green. Hein.
0: Ok.
3: Ouais. Ouais, pareil, vert.
0: À toi.
6: Ah ouais, à toi, Amy. Alors attendez, parce que je suis dyslexique. Hein, donc,
3: Ah, ok.
6: Me demande de mentir pour le ou la. Pour le ou la protéger.
1: Non.
6: Ça dépend, c'est quoi le, voilà. Le mensonge en fait.
3: Bah ouais. Si c'est parce si que, enfin, je sais pas, il y a des problèmes avec
1: genre,
3: quelque
1: non,
3: chose,
1: c'est
3: je sais pas.
1: Non, c'est pas elle qui a fait ça. Bah, ça veut dire que toi, t'es en tort. Enfin, après, c'est toi, ça peut te retrouver sur tes épaules.
0: C'est vrai. Enfin, ça dépend à quel niveau de mensonge on est.
1: Et s'il demande de faire ça pour une autre personne,
3: ça
1: pourquoi
3: aussi.
1: C'est pas lui qui le fait.
3: Ça dépend aussi ce qu'il a fait. Si c'est s'il a... Il a tabassé quelqu'un, par exemple, là, faut le dire, quoi. Ou si
0: ouais.
3: C'est genre... il a eu un problème ou il a fait... un truc et il veut pas que ça sache là ok là c'est bon
0: ouais.
6: Oui
2: moi je dis green flag
3: moi
2: pour
3: je
2: tout
3: dis...
2: hein
6: bah
2: green flag.
6: Ouais, pareil
4: ouais. Moi je dis yellow
0: ouais, moi
3: pareil,
0: aussi
3: yellow.
0: Je dis yellow
1: ouais,
0: parce
1: aussi.
0: Que ça dépend
1: yellow.
0: Ça dépend de la situation et avec qui t'es si c'est ta meilleure pote elle va tout faire pour toi alors que si c'est juste un pote il peut te balancer etc
3: ouais
1: quand
3: ouais,
1: même c'est yellow. Yellow
3: ok c'est re à moi respecte mes limites bah green flag direct.
4: Bah oui, green flag.
0: Ouais,
4: green
0: flag.
3: Ouais.

0: Soit question.
1: A des convictions différentes des miennes. Alors, moi, le mot conviction, je sais même pas ce que ça veut dire.
2: Bah, en gros, ça veut dire que il y a des objectifs et des idéaux différents de toi.
1: Ah.
3: Par exemple, genre, ton amie, elle est croyante, mais toi, tu l'es pas. Donc,
1: Ah non,
3: c'est ça
1: moi,
3: en gros.
1: Green Flag, en vrai.
2: Ouais. Bah, ouais,
1: j'en ai des
4: pareil. Bah, oui, Green Flag, tout le monde est différent.
2: Ouais, voilà.
0: T'as pas une personne pareille, alors
1: Bah, si. Bah, ouais. Bah les jumeaux.
0: Non, mais compris mentalement.
3: Je connais des jumelles, elles sont pas pareilles. Hein.
0: Regarde toutes les photos de mon téléphone.
1: Waouh.
4: Wow. Red flag.
2: Oh, red flag, red flag.
0: En vrai, red flag.
2: Ça se fait vraiment pas.
3: Moi, je dis
2: à part, c'est toi qui les montres.
3: Yellow, si.
0: Ouais,
3: moi,
0: ouais,
3: je dis yellow
0: parce
3: que
0: c'est toi qui ouvre.
3: Si ouais. T'es consentante, oui. Si tu l'es pas, non.
4: Ouais, ouais, mais même après, genre, si c'est yellow et que c'est la personne, tu l'aimes vraiment beaucoup. Genre, moi, je sais que par exemple, ouais, genre, mes meilleurs potes, genre, si elles voulaient fouiller dans mon tel, bah, en soi, je m'en fous parce que j'ai rien à leur cacher, genre.
1: Ouais, moi aussi.
2: Bah, en vrai,
1: c'est
2: pas trop de
1: téléphone. Je dis, bah, vas-y, regarde. Elle regarde mes photos, ça me dérange
4: oui,
1: pas.
4: J'ai rien.
1: En plus, toutes mes photos, c'est souvent avec elle, alors.
4: Oui.
1: Je pense que j'ai rien à cacher. Hein.
2: Enfin, c'est un peu de la domination aussi, si elle veut regarder.
4: Oui, par contre, ouais. C'est excessif et tout. Si elle est H24, en mode, montre-moi tes photos et tout, c'est chelou.
1: T'es avec qui d'autre? Qu'est-ce que tu fais?
4: Ouais, vraiment.
1: Voilà.
2: Ouais, là,
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6: Refuse mon aide.
2: Bah, ça dépend pourquoi.
1: Non, moi, en vrai, je dis...
6: Yellow.
4: Yellow, oui, ouais, je dis yellow aussi, parce
1: yellow.
4: Que, bah, ouais.
1: Moi, je dis green flag parce qu'en gros, il a le droit de refuser. Enfin, il est
2: bah,
1: pas
2: oui.
1: obligé de faire. Enfin, on n'est jamais obligé de faire quelque chose. Donc, moi, je dis green flag.
0: Moi, je dis yellow. Ça dépend.
1: À part si t'es vraiment, genre, t'es en train de... T'es sur une falaise, là.
6: Genre, par exemple...
1: T'as le vertige et, bah, tu... Et, bah, après, et lui, toi, t'as pas le permis. Là, tu vas passer en voiture. Bah, tu peux lui dire ouais et tout. Et s'il fait, bah, non, tu te démerdes. Bah, là, oui.
4: On a rien compris. On a rien compris. Ah.
2: Le volume de ta voix a baissé à la fin, donc...
1: Ouais.
6: Non, mais par exemple, tu vois, genre, je lui dis... Il me dit, genre, je vais faire un truc, pareil, je sais pas... Je vais aller... Je peux apporter des trucs et il me dit je peux t'aider et tu fais non non tu vois c'est gentil.
0: Oui c'est vrai.
6: Donc refuse ton aide ça peut être yellow.
2: Ouais ça peut être refusé par politesse genre.
1: Ça dépend de tout en fait.
2: Ouais en fait ça dépend, jaune pareil.
1: Mais la plupart des questions ça dépend.
4: Ouais mais non il y en a elles sont tranchées quand même hein, ouais.
1: Ouais.
7: Alors me parle moins quand il ou elle est en couple.
3: Red flag.
1: Ah en vrai.
4: Moi je dis yellow parce que...
1: Ouais.
4: Genre, en fait,
7: ça,
4: tu peux...
7: C'est compréhensible, en fait.
4: Ouais,
7: ça.
4: Tu peux avoir du temps pour les deux, genre... Et puis, en même temps, genre, si t'es tout le temps avec la personne, genre, imagine, ça fait, genre... Par exemple, ma meilleure pote, ça fait 9 ans qu'on se connaît, et bah, genre... Tu vois, si elle est en couple, là, demain, et qu'elle me dit, bon, bah, vas-y, genre, je te parlerai un peu moins, bah, c'est OK, parce que ça fait 9 ans qu'on est à 24 ensemble, donc, en vrai...
2: Bah, ouais, après, si quelqu'un veut plus traîner avec ça ou son petit copain, copine, bah, c'est chaud, quoi, y a pas besoin, pour moi, c'est green flag, hein.
0: Ah non, moi c'est yellow, parce que si la personne elle t'aime et elle aime aussi son petit copain ou sa petite copine, tu respectes quand c'est ta meilleure
4: oui.
0: amie.
4: Puis après, il faut que si la personne elle t'oublie pas complètement, genre si elle t'oublie voilà. complètement, là c'est raide par contre.
1: Là c'est.
2: Ouais.
4: Mais,
1: voilà. Là c'est fini quoi.
6: Moi je dis yellow aussi. Hein.
1: Moi je dis yellow.
0: Ouais, yellow.
2: Ouais, en vrai yellow aussi.
7: Moi je dis green.
4: Ok,
1: d'accord.
2: Ça n'existe pas yellow green.
7: C'est à toi, Pauline.
4: Ouais, pardon, j'avais oublié. M'écoute, il ou elle m'écoute.
2: Bon, ouais, vert, hein.
4: Bah, c'est green flag, direct.
3: Ouais, pareil.
2: Unanimité.
1: Ouais.
0: Ouais.
4: Vas-y, Amy.
3: Me confie des secrets très lourds.
2: Vert.
1: Green
4: flag. Ouais. Bah, ah non,
7: yellow,
4: c'est yellow.
7: Parce que...
4: C'est yellow direct.
1: Ouais, yellow.
7: Ça imagine... peut un peu te choquer ou des
4: ouais.
7: trucs comme ça.
4: Puis imagine, ouais, ça, genre, imagine ça te touche toi. Genre, imagine, il dit... Enfin, c'est un peu trash ce que je veux dire, mais genre, imagine, il me dit... Il dit, genre... Non. Imagine, ouais, non, imagine, il te dit, genre, ouais, hier, je me suis fait agresser et tout, genre, ça peut être difficile pour toi, parce que tu sais pas, déjà, tu sais pas comment réagir, genre, à part en parler à un adulte de confiance, toi, t'as l'impression de pas en faire assez, et
2: bah,
4: puis,
2: vrai,
4: genre, t'as peur vrai, après pour la personne et tout, donc c'est yellow.
7: Tu oui, vois, et puis, si t'en parles et qu'en fait, elle voulait pas, genre,
4: oui, c'est ça.
7: Elle peut mal prendre et tout.
4: Ouais, c'est ça, donc ouais. C'est chaud.
2: Donc, oui, j'étais d'accord, quoi.
1: Moi, ça m'est arrivé.
2: Ok.
1: En général, tu vas voir un psy. Il y a des gens qui me font pourquoi c'est toi tu m'as volé 5 euros, donne-moi ta trod et tout en échange.
2: Sinon, non, ça c'est plus du racket.
3: Non, oui, voilà, là,
1: non, c'était dans la rue, mais genre, je rentrais moi, comme ça chez moi et en fait, tu fais ouais, sinon on va te taper.
2: Ouais, non, ça c'est autre chose, c'est des menaces. Là, c'est pas...
4: Non, il n'y a aucun rapport.
2: Ouais, ouais, non, y a pas trop.
4: Mais par contre, c'est pas du tout ok, genre, faut que tu ailles voir quelqu'un.
2: Ouais, ouais, ça se passe.
8: Moi je dis green.
4: Mais t'as un problème.
8: Mais comme ça, je peux tout poker.
4: Non, mais toi, t'es vraiment le pote toxique. Hein.
1: Non, moi je dis yellow.
3: C'est pas un
1: moi,
3: bon pote.
8: C'est pour ça que j'ai pas de pote.
1: Yellow parce que, en fait.
8: C'était une blague.
1: Enfin, si. Enfin, tu peux. Enfin, si la personne te dit un truc ou alors que l'autre personne t'a dit que c'était faux, en fait, t'as dit juste après que c'est vrai, bah ça peut changer quoi. Enfin, je sais pas.
3: Waouh, j'ai rien compris.
7: T'as toujours compris. Des explications très bizarres, toi.
3: En fait, c'est des explications farfelues que seul toi.
8: Et moi qui mets des feintes.
3: Il y a que lui qui comprend. Bah, si tu le comprends, c'est déjà bien. Parce que.
7: Bah, Néo, je pense que tu peux.
3: C'est qui
2: Natacha. Attends. Hein ah, oui, c'est à moi.
3: Ah, ouais.
2: Alors, me fait perdre confiance en moi. Rouge.
3: Ouais.
4: Ouais, rouge direct.
3: Ouais. J'allais dire.
1: Moi je dis un truc. Néo c'est le seul qui parle en français. Pour la réponse.
2: Ça
1: on dit tous red, yellow, green, leaf, vert, jaune, rouge.
2: Ouais, oui. Je vois pourquoi vous parlez anglais.
3: Bah, parce que.
4: C'est l'expression qui est comme ça.
3: C'est l'expression quand il y a quelqu'un que t'aimes bien, tu dis green.
4: Là c'est écrit en green. Ou...
8: C'est quoi le truc? C'est.
4: Me fait perdre confiance en moi.
8: Ah.
3: Non, on va pas dire green flag.
1: Red flag.
3: Red flag direct.
8: Ah ouais, non, en vrai, là, faut pas abuser, non.
3: Ouais, voilà.
2: Ouais.
3: Bah, du coup, c'est à toi.
1: Aime dormir dans le même lit que moi.
2: Oh là,
3: non,
2: rouge.
3: En vrai, non.
2: Là,
3: non,
2: c'est plus
3: non.
2: Que de l'amitié, là.
3: Non, si c'est ta meilleure amie, par c'est exemple. Tu vois, ça me dérange pas. Moi, on serait plus jamais à dormir avec moi.
4: Oui, moi aussi.
3: Ça me dérange pas. Moi, je dis green flag.
4: Après, si les personnes.
7: C'est qui?
4: Ouais, voilà. Et puis si la personne elle dit genre j'aime dormir avec toi, genre là c'est hyper chelou. Alors que si, genre si tu vois, si enfin t'as vu, moi je lui propose et tout de dormir avec moi, genre parce que genre on est meilleurs amis et tout, genre en soirée pyjama, tu vois, aussi flemme de se déplacer un lit, genre.
3: Ouais, il y a un entre-deux quoi.
4: Ouais, voilà.
8: En vrai. Et tu vois, moi j'ai déjà dormi avec.
1: Ouais, mais après t'as plus de place.
8: Un de mes potes. Mais tu vois, c'est pas pareil si tu dors avec ta meuf, enfin non. Enfin voilà.
4: Bah c'est dépend quel âge t'as.
3: Voilà. Oui.
4: Imagine t'as 23 ans, tes parents ils disent non tu dors pas avec
8: elle. Oui, c'est ça, c'est sûr. Ouais. Non, mais
2: déjà, si
8: aussi,
2: tes parents contrôlent encore ta vie à 23 ans, c'est chelou.
4: C'est chaud.
8: Un pote que t'as rencontré à une semaine, il dit viens, on dort dans le même lit.
4: Ouais, non, ça c'est chelou.
8: Bah non, c'est chelou.
2: Ouais, non, là c'est.
4: Non, là c'est chelou.
3: Ouais.
8: T'attends un petit
1: moment. En plus, t'as même plus de place.
4: Bah si, t'as un lit de place.
3: Ouais, voilà.
2: Ça dépend.
3: Au pire, tu dors en chambre.
2: Si, prends beaucoup de place.
1: Mais si. Tu vas pas avoir un lit de place alors que t'as 12 ans.
2: Ça dépend si on parle d'un
4: lit. Oui, mais à 2 ans, tu dors pas avec tes potes. À 2 ans, tu dors dans le lit de tes parents encore.
1: À 2 ans, 12 ans.
4: Ah, 12 ans. Bah si, à 12 ans, t'as un lit de place en vrai. C'est possible. Hein.
1: Non,
2: 12 ans, bah place, j'en ai pas.
3: Hein. Mais moi, j'ai plusieurs matelas. Tu vois.
1: Annule nos rendez-vous à la dernière minute.
7: Bah, c'est pas cool.
1: En vrai, yellow.
7: Ouais, yellow, parce qu'en fait, ça dépend pour quelle raison.
4: Ça dépend pourquoi.
1: S'il a oublié, genre, un grand rendez-vous super important pour lui ou elle.
2: Il y a mort dans sa famille, toi.
1: Tu vois. Ouais, moi,
2: non,
1: en vrai, red flag, parce que si il y a un truc, et là, il dit, en fait, je peux pas venir. Et il dit, je peux pas venir parce qu'il y a un truc, en fait, bah, il a rien et il va avec d'autres personnes. Moi, je dis red flag.
2: Bah ouais, pareil, c'est jaune, parce que ça dépend.
8: Imagine, enfin... Imagine, genre, tu vois, Emery, tu dis red flag, mais imagine, genre... Sa mère vient d'accoucher de son petit frère. Enfin.
2: Ouais, là il va venir.
1: Non, mais.
8: Tu peux pas.
1: Oui, mais la personne là a dit ouais, bah ma mère elle a accouché, bah je dois y aller, salut.
2: Bon, si vous
1: avez... il dit un truc et que c'est faux et qu'après il va avec d'autres personnes, bah. Ouais,
2: si vous avez genre 3 rendez-vous
4: là dans la question, ils disent genre il annule juste. Donc je pense que c'est dans le sens où vraiment, genre la personne elle te prévient pas. Genre au dernier moment elle dit bon bah je peux pas.
3: Elle pose un lapin.
4: Genre ouais, ça se fait pas trop.
1: En vrai là,
4: red flag. Ça c'est un peu. Ouais, red flag plus.
2: Ouais.
1: Voilà.
2: C'est à qui?
3: C'est à
2: partir de qui, je crois.
8: Ne me dis pas quand il ou elle ne va pas bien.
2: Bah, en vrai, des fois, c'est normal. Genre, quand je suis avec mes potes, des fois, quand je vais pas bien, j'ai pas envie de leur parler, quoi.
4: Ouais, je comprends.
2: Ouais.
4: Mais moi, j'ai yellow, en vrai.
1: Moi, je dis yellow.
2: Ouais, yellow.
7: Yellow.
1: Après, quand c'est vraiment ta pote, elle te dit tout.
0: Mais en même temps, t'as le droit, genre, ouais, mais c'est un vrai problème.
4: Si elle a pas envie d'en parler, en vrai, ça peut être
7: compliqué. Parce que t'as le droit de garder un, quand même un peu d'intimité.
4: Oui, ouais. Aussi, ouais, je suis d'accord. Voilà.
0: Après, ça fait un peu la meuf toxique, quoi. Elle arrive, alors ça va, j'ai tout vu, je sais que ça va pas. Ah voilà, ça fait un peu toxique.
1: Ouais, mais là, ton exemple, t'as dit, ouais, ça va, je sais que ça va pas.
0: Ouais, mais
1: là, du coup, tu vas pas dire ça.
0: Compris. T'as compris l'essentiel.
1: À toi, Angèle.
7: M'aide à me faire d'autres amis.
2: Bah, vert, hein.
3: Ouais,
0: green flag.
2: Ouais,
3: green flag.
2: C'est sympa, ouais. En vrai.
3: Et moi, on t'entend pas trop. Ah ouais. Mais c'est vrai que...
8: Imagine, t'as 10 amis par jour, quand même. Enfin...
0: Non, mais...
1: Ouais, ah, ouais, ça dépend, toi, t'es dans l'abus.
8: Non, en vrai, yellow.
1: Si t'es au collège et au lycée, à la fin de l'année, t'es...
0: Les gens sont comme ça.
1: Ouais, c'est pas grave. À toi,
4: je pense que c'est peut-être parce qu'elles sont plus dures ou des trucs comme ça, je sais pas. Parce que, en gros, vous voyez pas, mais genre, il y a des cartes où il y a des petits ronds et il y a des petits ronds qui sont blancs et il y a des petits ronds qui sont demi-noirs.
2: Dans les règles, c'est blanc et noir, c'est plus vrai. De 14 ans et blanc, c'est tout âge.
0: Ah, attends, donc ça veut dire.
3: D'accord.
4: Bah, c'est pas grave, tant pis. Hein.
0: Ah, oui, donc c'est plus logique maintenant.
4: Ouais.
0: Tu vois, c'est peut-être ça.
4: Ouais. Ok, bref. Il ou elle essaye de plaire à mes parents. En vrai, c'est yellow parce que, genre, faut pas non plus essayer de plaire à tes parents à tout prix. Genre, enfin, je trouve, genre, c'est bien, mais faut pas que ça soit dans l'excès. Genre, si la personne elle fait tout pour plaire à tes parents, c'est chelou en vrai.
2: Ah, bah, ça dépend pourquoi elle plaire à tes parents, quoi.
0: Comme yellow, parce qu'il y a des. Encore une fois, il y a un entre deux. Tu vois, tu vas faire la forceuse, mais pas non plus celle qui va faire comme si c'était normal. La politesse, un minimum.
7: Moi aussi, c'est un peu. Enfin, je sais pas, mais c'est pas cool parce que si tu changes ton. Si tu changes comment tu te comportes avec les parents de ta pote, par exemple.
4: Oui, ouais.
7: Et avec elle, t'es pas du tout pareil, c'est pas...
0: C'est un peu bizarre.
7: Ouais, voilà.
3: Vas-y, Amy.
7: À toi, Amy.
3: Ah oui, c'est vrai. A eu des sentiments amoureux pour moi.
2: On s'en fiche, en vrai.
3: Je suis d'accord.
7: Pourquoi pas
4: Ça, c'est green, en vrai.
0: Ouais, c'est green flag. Parce qu'elle a le droit.
2: Si c'est passé à autre chose, c'est bon.
7: Oui, hein. S'il t'harcèle pas.
2: Voilà. C'est pas le psychopathe qui t'envoie.
8: Moi, j'étais meilleure pote avec quelqu'un, mais qui était. J'étais amoureuse d'elle, et je lui ai dit. Je me suis pris un râteau, on s'est plus jamais parlé.
4: Ah. Ouais, mais si c'est après.
2: Souvent, c'est ce genre de truc, mais.
4: Ouais, mais si c'est après, genre si c'est après coup, en mode. Je sais pas comment je peux expliquer, mais genre si c'est après coup. En fait, t'es longtemps avec la pote et genre un jour ta pote elle dit ouais il y a 3 ans j'étais encore sur toi genre.
0: Ah mais j'aurais attendu de le dire avant.
4: Bah non.
0: Mais avant genre t'attends pas 3 ans pour lui expliquer ça.
4: Bah en soi moi ça me dérange pas perso. Moi je dis ça va c'est green.
0: Ouais moi aussi green quand même.
3: Pareil.
0: Elle a le droit.
1: Moi je sais pas.
7: Bah alors tu mets orange.
0: Ouais moi je mets yellow.
8: Moi, yellow parce que j'ai été traumatisée.
2: Moi, je mets le vert. Hein.
0: Ouais.
2: T'inquiète, t'as entendu.
7: À toi, Néo.
2: Ok. A du mal à partager.
4: Bah, ça, c'est yellow.
7: Ouais.
3: Ouais, yellow.
0: À te partager ou à partager ?
7: Non, à partager.
3: À partager.
2: Genre il mange son goûter, tu dis ah je peux avoir un bout et puis il faut pas quoi.
7: Après non, yellow parce que c'est yellow. A du mal à partager.
0: Ben, il a le droit.
4: En vrai c'est ok, enfin si
2: pas, ne veut pas partager quoi.
7: Si tu tiens à tes choses, t'es pas obligé de les partager.
4: Ouais. Et puis ça dépend aussi parce que genre moi ma meilleure pote elle perd tout et donc je peux pas lui prêter les trucs parce que sinon elle perd tout. Donc en vrai ça dépend.
0: Ouais, yellow.
7: À toi, Emric.
0: Vas-y, se moque de mes goûts.
4: C'est rouge, c'est red. J'ai failli dire green.
0: Attends.
2: Ça m'arrive aussi avec mes amis.
0: Ouais, moi aussi. Je fais des classements
7: dans
0: ses amitiés.
4: Ça c'est red direct.
0: Red. Genre t'as pas le droit de faire ça. Ou alors tu peux le faire mais tu le montres pas aux autres.
4: Ça se fait pas genre.
0: Bah ça se fait pas, mais si tu le fais dans ton coin et que tu le montres à personne en soi, c'est ton avis.
4: Oui, mais si tu le montres à tout le monde, c'est chaud.
7: Tu le montres pas.
0: C'est pas une bonne personne.
1: Après, c'est toi qui dis ça.
8: Imagine, t'arrives devant ton pote et tu fais toi, t'es 36e.
2: Parce que c'est qui les 36 autres.
8: Tu vois, c'est ça.
0: Ouais,
4: ça c'est horrible.
0: Ça là c'est chaud quand même.
2: 36 amis, c'est beaucoup.
4: Bon, en vrai, ça va.
2: Moi, je dois avoir une quinzaine, c'est tout quoi.
0: Bah, ça va.
2: Ouais.
1: Moi j'ai
0: Beaucoup, pas assez.
1: Non, non, moi ça va.
7: À toi, Salomé.
0: Ah oui,
9: moi ? Mais non, Salomé, elle a déjà fait.
1: C'est à Barthélémy.
9: Mais non, c'est à toi, Angèle.
2: Ah oui, ouais, c'était classement.
1: Non, c'est à Barthélémy.
0: C'est à Barthélémy.
2: Ouais, c'est à Barthélémy.
1: Ouais.
6: Commente mes choix amoureux.
0: En vrai,
9: bah, en vrai, c'est yellow.
3: Yellow.
2: Yellow.
3: Ouais,
2: yellow, ça dépend quoi.
3: Si c'est des bons commentaires ou si c'est des mauvais. Ça dépend
9: ouais,
3: en fait.
9: Ouais, c'est ça.
1: Non, bah...
9: Mais en vrai, ça dépend parce que, genre, si par exemple t'es dans une relation toxique et tout et que la personne elle te dit bah fais gaffe, moi je l'aime pas. Genre, et bah sauf que toi t'es dans la relation toxique donc tu le vois pas que c'est toxique. Ouais. Du coup, t'es en mode bah non, mais tu racontes n'importe quoi, il est grave gentil et tout. Enfin, il ou elle est grave gentil et tout. Et genre, et toi t'es en mode bah non, genre je vois bien qu'il est pas cool avec toi et tout. En vrai, ça dépend.
2: Bah, genre, ça dépend si tu peux te prévenir ouais. qu'il fait des trucs pas sympas.
1: Yellow.
7: Oui, ou s'il te dit non, t'arrêtes tout de suite. Enfin,
9: ouais, c'est ouais. ça.
0: Mais après, ça dépend. Ouais. Parce que ça peut être celui avec qui t'aimes bien et après, avec ta pote, tu peux genre départager quoi.
9: Ouais.
0: Donc franchement, ça dépend comment toi tu vois la question.
9: Ouais.
7: Me reproche de gagner quand on joue.
0: Bah
9: ça c'est raidant.
2: Ah, ouais. Tu gagnes.
0: Ah, ouais. Oh, tu gagnes, non.
2: Je sais pas, ça dépend si ah tu gagnes tout le temps, t'es trop fort, ou si c'est ah vas-y j'en ai marre, tu fais que gagner.
7: Ouais, c'est me reproche.
3: Ouais, c'est
0: ouais, normal. Ouais.
9: C'est toxique en vrai.
0: C'est un peu toxique.
9: Il ou elle ne m'invite pas. Ça c'est chaud en vrai.
2: Oh bah, vrai.
7: Non non, il y a
1: non.
7: Le
1: ouais,
9: ça,
1: yellow.
9: Ouais. Yellow. Bah exemple. Ça dépend. Yellow, oui. Mais.
2: Ça dépend.
1: Mais ça se trouve il veut.
9: Il a honte de.
0: Ouais. Ça se trouve il assume pas. Genre par exemple t'as un pote. Tu l'aimes trop, sauf qu'à chez lui par exemple, c'est
1: trop,
0: tu l'invites et chez toi c'est genre bordel. Magnifique, alors que chez lui c'est gros bordel partout.
1: Ça se trouve, il peut pas, genre.
0: Ouais, bah, voilà.
1: Mais
0: ouais,
1: toi, ouais, il veut pas te dire en mode ouais, bah.
9: Moi je vois plus la question en mode il veut pas t'inviter, genre.
1: Ah ouais.
9: Ça c'est raide en vrai.
1: Ouais.
9: Mais si c'est la personne, genre.
1: Mais il a le droit.
9: Oui, bah genre oui. C'est ok. Après, mais si il veut pas t'inviter, genre là c'est chelou en vrai, là faut te poser une question, genre.
1: Moi, vrai, non.
2: Genre j'ai un pote, enfin moi je l'invite des fois, mais lui il habite genre en appart tout ça, donc c'est moins cool, ça c'est moins
7: ouais,
2: pratique.
7: Ouais, c'est plus petit,
1: ouais,
7: du coup,
2: il m'invite pas quoi.
6: Bah en fait moi il y a un pote, je le connais depuis petite section, bah j'ai jamais invité chez lui.
2: Bah ouais, des fois il y a le droit.
6: Mais en vrai ça va, enfin bah, parce qu'il habite en appart et puis on se connaît trop bien au collège, enfin voilà ça va.
2: C'est pareil pour les potes que je connais depuis pas trop longtemps, je les invite pas, ils m'invitent pas non plus.
0: Ouais, moi non plus.
9: Ouais.
0: Ouais, il y a une différence entre quelqu'un que tu connais depuis là longtemps, qui connaît ta maison genre par cœur à force de l'inviter, et quelqu'un que tu viens de rencontrer, tu vas pas vraiment l'inviter chez toi.
7: Ouais, ça dépend de l'amitié qui...
0: Ouais, voilà.
2: Moi j'attends genre au moins un an avant d'inviter quelqu'un, un truc comme ça.
9: Wow, tu mets du temps hein.
1: Ah ouais. Ouais,
2: genre je sais pas moi, 6 mois, un truc comme ça.
1: Ouais, voilà.
2: Ouais, à j'attends le temps qu'on se connaisse bien, tout ça, puis après je l'invite.
0: Pour voir si c'est un vrai pote ou genre quelqu'un qui peut faire des coups montés derrière toi.
9: Ouais.
0: Derrière ton dos, quoi. Voilà. Ouais, non, c'est chaud.
6: Moi j'étais devenue pote avec un mec, et genre je crois une... la journée juste après, il m'avait invité chez lui.
1: Ouais.
2: Ah oui.
9: Après, si lui il a envie, en vrai, c'est ok. Hein.
6: Moi j'étais trop content en fait.
2: Bah oui.
0: Et après, vous êtes toujours potes.
9: Bah ça veut dire il te fait confiance quoi. Ouais, c'est cool en vrai.
0: Vous avez matché quoi.
6: Ouais.
9: Comme sur Mythix.
2: Mythix des amis. En vrai, ça pourrait être bien ça.
0: Ouais,
2: en
0: c'est vrai. Grave.
2: Ouais.
0: On pourrait sortir une appli genre devenir meilleurs amis. Comment et tout pour ceux qui ont amis.
2: Ouais, c'est
6: ou même une émission hein.
0: Oh ouais, une émission genre yeux bandés, t'es dos à dos, tu poses des questions avec tout, et le but c'est de devenir ami avec la personne.
1: Abandon.
2: Ouais, en gros c'est comme les trucs de date, mais en version
0: ouais.
2: ami.
0: Ouais.
1: Wow.
0: Ouais.
1: Ouais. Ouais.
2: En vrai, ouais, c'est un bon concept.
0: Ouais,
1: en vrai.
0: Ouais.
2: Bref.
7: Bon. À toi, Aymeric.
9: Mais non, c'est à Amy.
1: Ah,
2: ah oui.
9: Ouais, Angèle, t'as tout sauté là.
7: Non, mais j'ai cru que c'était Néo qui avait fait.
0: Ah, ouais, c'est vrai que c'est aussi.
3: Préfère qu'on soit juste tous les deux. Tant qu'ils n'ont pas d'autres amis.
9: Ah, bah en vrai, ça c'est yellow.
1: Yellow. Moi je dis.
2: Yellow. En vrai, yellow. S'il n'a pas d'autres amis, bah c'est normal. Mais si voilà,
1: s'il
2: il n'a pas d'autres
1: pas
2: amis.
1: Il n'arrive pas à en faire.
2: Ouais.
9: Ouais, puis ça dépend aussi si la personne, elle a. Enfin, ça peut être genre vu comme si la personne, elle a peur de l'abandon, genre.
3: Oui.
9: T'as vu, ça se trouve, la personne, elle a juste peur que tu la laisses et tout.
2: Voilà, c'est un peu toxique aussi, du coup.
9: Bah non.
0: Bah non.
9: C'est pas de sa faute si elle a peur de l'abandon en vrai, la personne.
0: Ça se trouve, elle a. Ses parents, ça se trouve, ils l'ont abandonnée, etc. Et elle a trop peur pour ça.
2: C'est non,
0: pas
2: grave.
0: Je sais pas, il y en a, ils ont peut-être des traumatismes.
9: Oui, non, mais vraiment.
0: Ils ont peur. Hein.
9: Donc, en vrai, moi, je trouve que c'est.
7: Moi, je dis vert. Hein.
9: Moi, c'est
2: gris. En vrai, moi, je dis.
0: Moi, je dis yellow parce que ça dépend.
3: Ouais,
2: ouais,
0: yellow. Ça dépend vraiment.
2: Ok.
0: Ça veut dire que je me questionne yellow. On
2: prend une carte d'avance.
9: Bah, c'est à toi, dans tous les cas.
2: Me fais des cadeaux très souvent. Bah. Green. Ça dépend si c'est vraiment tout le temps. Ou si c'est genre pendant les grands événements, enfin tout ça quoi.
1: Ouais, genre Noël ou
4: ça. Non, ouais, c'est cute en vrai. Ouais. Genre, il n'y a pas de mal à faire des cadeaux.
1: Bah ça dépend ouais, quel cadeau. C'est, si tu l'offres genre des trucs de fou tout le temps.
10: Green.
4: Moi je dis green aussi. Ouais,
10: à la fin, je vais faire un iPhone.
2: Ouais. Jaune parce que ça dépend. Si c'est genre, il te soudoie pour des trucs ou...
7: Mais moi aussi, je dis yellow. Hein.
2: Ouais.
7: Moi, je dis quoi.
3: Oui, parce que s'il te donne des cadeaux et qu'en retour, il t'en demande, bah en fait...
4: Oui, non, ça, c'est
1: chelou. Ouais, là, c'est plus bizarre. En fait, il demande des trucs. Ouais, non, yellow.
4: Si, ou si, il est en mode, ouais, moi, je te fais des cadeaux, toi, tu m'en fais pas et tout, ça, c'est chelou.
2: Bah, ouais, de toute façon, enfin, je sais pas, t'as pas demandé à ce qu'il t'offre des cadeaux, donc...
4: Ouais.
7: Au bout d'un moment, ça peut être un peu lourd.
2: Ouais, ouais.
1: Faites des blagues sur moi que je ne trouve pas drôle.
4: Oh, ça, c'est raide, direct.
2: En vrai, ça dépend. C'est des blagues en mode sympa, genre...
7: Que t'aimes pas.
2: Ou si c'est vraiment genre des blagues pas sympas.
7: Ça dit que t'aimes pas.
4: Ils disent que t'aimes pas, donc c'est pas OK.
1: Mais c'est,
2: ah oui, ça... Bah, ça dépend si toi, tu trouves pas ça drôle ou que tu n'apprécies pas qu'ils fassent ça, quoi.
3: Bah, si tu trouves ça pas drôle, c'est malin.
4: Mais si tu trouves ça pas drôle, c'est genre... C'est que c'est pas drôle.
3: Oui.
2: Ouais.
4: Surtout si c'est sur toi, genre...
2: Ouais, non, moi, c'est...
7: C'est
2: ouais, non, en vrai, c'est raide. Ouais.
1: Ça, j'ai une question à demi à truc de 14 ans. Là.
2: C'est, ouais, pas ouais, c'est pas grave.
4: De toute façon, depuis le début, on les fait. Donc,
1: ouais. Reste sur son téléphone quand on est ensemble.
7: Oh non,
4: c'est raide. C'est
1: bah, en fait, ça dépend à quel degré.
7: Ouais,
1: si tu cherches des trucs avec lui, etc.
7: Un salaud. Reste sur son téléphone. Pas ça.
4: Non, ça, c'est raide. En
1: vrai,
7: un salaud, mais.
1: Ah non, vraiment pas. Non, c'est pas vrai. C'est totalement faux.
10: Oui, allez.
2: Ouais, j'ai une amie quand je la vois, elle est sur Snap pendant qu'on discute. Quoi. Voilà.
1: Non, là ça devient.
2: Ouais.
1: Tu discutes avec la personne, t'as envie de la voir, tu l'as invitée pour ça.
4: Ouais.
1: Tu vas pas aller sur Snap, etc. Quand elle est là, quoi. Et arrête d'insinuer des choses, toi. Je te vois, je t'entends.
7: À toi, Martine.
10: A lancer des rumeurs sur moi.
4: Oh, raide. Ça, c'est raide. C'est raide.
2: Non, moi, ça dépend.
7: Enfin, après, ça dépend quelle rumeur.
4: Mais des rumeurs, normalement, c'est censé être mauvais.
7: Oui, les rumeurs, mais des fois, il y a des rumeurs drôles, genre, ça dépend vraiment.
1: Ouais, mais même, tu penses pas.
7: Mais non, parce que, du coup, c'est-à-dire
10: que les gens qui font ça, donc
1: ça te met la honte, quoi.
2: Si, c'est genre...
1: Bah, ce sont pas des bons potes, hein, tes potes. Faut peut-être changer.
2: Si c'est genre, ouais, il est hyper riche, ou si c'est genre, ouais, non, il est pauvre, sa maison est nulle, tout ça.
1: Quand tu
2: pas,
1: riche, alors qu'au final,
4: non. Non, mais dans tous les cas, ça se fait pas. Genre, oui, après, ça te met dans le mal. Genre, après, tu sais plus comment réagir. Imagine, il y a quelqu'un demain, il vient voir, il dit, ouais, apparemment, t'as un chien chez toi, et t'as pas de chien, genre, t'es en mode, et il dit, ouais, j'ai envie de le voir, bah, t'es en mode, bah non, j'ai pas de chien, genre.
1: J'en ai pas.
4: Tu sais, même si c'est un truc cool au départ, bah, genre, ça peut mal tourner, tu vois.
2: Ouais, c'est vrai.
1: Puis tes potes, ils disent pas des trucs sur toi de base.
2: Bon, après, rouge. Pas,
10: Et en gros, tu vois, moi, par exemple, là, cette année, il y a des gens, ils ont dit j'étais en couple avec quelqu'un, ce qui est absolument faux. Un Salomé.
2: Je sens que...
10: Juste parce que je suis à côté d'elle en classe.
1: Non, alors non. C'est vrai qu'il y a beaucoup de rumeurs sur lui. Une petite fille, grande fille. Voilà. Mais en même temps, t'étais pas non plus tout le temps contre, hein. Excuse-moi, avec une petite tic-tac.
10: Non.
2: Ça veut dire quoi, ça?
10: Je suis contre, bref.
1: Bah alors, pourquoi on tu fais ça avec tes tic-tac?
10: Ok, on passe à une nouvelle carte.
2: Vous avez été en quelle classe, vous?
1: Cinquième.
7: Compte sur moi pour payer nos sorties.
4: Waouh, non, ça c'est raide.
1: Raid. C'est le gars, il propose plein de trucs et après il fait oh, j'ai oublié mon portefeuille.
2: Ah ouais, il a dans sa poche tout ça, des trucs comme
1: là,
2: ça.
1: Là il sort une carte contre
10: ça. S'en fout ça.
1: Changement de.
2: Ouais, moi je sais pas avec. Quand je mange des trucs avec mes potes, ils payent chacun leur repas et puis.
4: Oui, voilà.
2: Ouais,
1: voilà. C'est comme à cinéma quand je vais avec mes potes.
2: Ouais, en fait.
1: Tu fais. Ou alors tu demandes à tes parents.
10: J'ai l'argent à tous mes potes.
1: Je vais aller voir mon Galaxy.
2: Vraiment une amitié un petit peu toxique en parallèle.
4: Il ou elle donne rarement son avis. En vrai, c'est Yellow.
7: Oui, Yellow.
4: Ah,
7: oui,
4: parce
7: Yellow.
4: Que s'il a pas assez confiance en elle ou
7: non,
4: lui,
7: c'est
4: bah...
7: Queen. Hein. Vert.
4: En vrai, je sais pas.
1: Chacun son
10: moi, je m'en fous.
4: En vrai, je sais pas.
1: C'est
4: genre,
1: quoi, la
4: parce que s'il donne rarement son avis, en même temps, faut qu'il puisse donner son avis. Mais après.
7: Ouais, s'il a pas envie.
4: Ouais, s'il a pas envie, en vrai, oui. C'est Green, en vrai. J'avoue.
1: Moi, je suis Green.
2: Moi,
1: je dis Yellow parce que ça dépend dans quel contexte, en fait. Ouais, non. C'est simplement le contexte qui
2: m'en. Ouais, non, en vrai, jaune parce que si tu lui dis t'en penses quoi de mon t-shirt ou je sais pas, et puis qui veut pas te donner son avis, je sais pas.
4: Ouais, je comprends.
1: Après, c'est un peu
7: s'il problème. Aime pas et qu'il a pas envie de
2: ah oui, ouais,
7: de
2: en vrai,
7: se voir, il peut ne pas dire.
2: Il peut dire, ah, il est super ton t-shirt.
1: Ouais, ouais,
2: pas, un peu comme ça, quoi.
1: Waouh.
2: Ouais, non, en vrai, c'est pas sympa quand même.
1: Ouais, non, Yellow.
2: Ouais, non, ouais, jaune, pareil.
11: C'est jaune.
3: À des petites attentions pour moi.
2: Bon, vert.
1: Oh, ça c'est cool,
3: c'est vert.
1: Ah, ouais.
2: Sympa.
11: Vert.
1: C'était quoi ce
11: goy?
2: Ok.
1: Une vache. Sympa.
2: Me provoque pour me faire réagir.
4: Non, oh, ça,
1: non,
4: c'est
1: non,
4: raide.
1: Non,
4: ça c'est raide,
1: non,
4: ça c'est raide, ça c'est raide.
2: Non,
4: non, non, non, ça c'est raide.
2: Du coup, faut du vert et rouge au début. C'est... Ok, rouge.
11: Ouais, bah rouge. Ouais,
1: raide. Bah,
11: à toi,
1: Emily.
11: Alors, il ou elle me donne des conseils sur mes choix.
3: Bah, ça c'est des conseils.
4: Ça c'est yellow en vrai.
11: C'est pas,
4: ça
11: dépend. Yellow,
1: c'est pas ses choix.
2: Si t'achètes des trucs sur
4: moi
2: éclaté et qui dit ah non, évite de faire ça, c'est fabriqué, c'est pas des, des super fabrications et tout pour te dire d'acheter autre chose. Enfin,
11: bon,
2: que sur Wish par exemple.
11: Parce qu'elle est jalouse que tu vas avoir ça quoi.
1: Ouais.
11: Il est jaloux.
1: Ouais. En vrai, yellow.
2: Mais si, genre, c'est un truc que t'aimes bien et qui dit ah non, achète pas ça, c'est nul. Enfin, voilà quoi. Ouais, enfin, c'est jaune, ça dépend.
4: En fait, faut qu'il argumente. Tout dépend de son argumentation. Genre, s'il dit juste non, c'est nul et tout, bah, genre, c'est. Enfin, c'est pas.
11: Ouais.
4: C'est pas du tout positif comme avis. Genre.
2: Ouais.
4: Ou s'il dit ouais, par exemple, bah, comme reprendre ton exemple, genre, s'il achète des trucs sur Wish, par exemple, et qu'il dit non, mais. Genre, et qu'il dit. Je sais plus ce que t'avais dit, t'avais dit Wish.
2: J'ai dit ouais, Wish.
4: Ouais.
2: Je sais pas, ça
4: bref.
2: Dépend, n'importe quoi, Wish.
4: Oui, non, mais peu importe. Bref, et bah, genre, et qu'il dit ouais, c'est pas bien parce que, genre, c'est fabriqué par des enfants, parce que c'est fabriqué par, en Chine, parce que c'est fabriqué loin, parce qu'il faut l'avion, parce que ça, c'est la pollution
2: ouais,
4: et
2: voilà,
4: tout, genre, ça, c'est normal.
2: Ouais,
4: mais, genre, s'il dit juste non, c'est nul, bah, là, c'est pas ok, genre.
11: C'est ça. C'est
4: un mot ? Ouais, vas-y, Salomé.
11: Moi, je pense que c'est bien. Parce que je peux faire comme toi. Je vais aller loin. Mets du temps à répondre à un message.
4: Bon, ça c'est écrit. Ça c'est écrit, non
2: ouais.
1: Ouais.
2: Si s'il est occupé,
11: il
2: n'a pas le temps de répondre tout de suite.
11: Ouais, elle la met beaucoup de temps.
1: Non, c'est pas vrai.
11: Je suis tout le temps à la disposition.
1: J'ai mis un message ce matin à 9h, elle m'a toujours pas répondu.
11: Mais en fait, c'est que je l'ai vu, mais j'avais pas le droit d'aller sur l'appli. Du coup, j'ai regardé, mais je t'ai pas répondu.
2: Genre, moi j'ai un téléphone à touche, donc ça met 50 ans pour écrire un message, donc c'est normal que je réponde.
11: Mais on peut voir quand t'écris par exemple. On peut voir quand t'as lu, etc.
2: Donc, ouais, voilà.
11: Après, si tu mets des remis exprès.
4: Ouais, c'est pas mal.
2: Ouais, enfin, des fois, t'as pas forcément le temps de répondre, quoi.
4: Oui, ouais.
2: Ça, ouais.
4: Ma mère, elle fait ça, elle me laisse en vue à chaque fois. Genre, à chaque fois, elle me dit non, mais j'avais pas le temps de répondre. Je suis genre, non, mais maman, si t'ouvres le message, c'est que t'as le temps, genre.
11: Mais indigne.
2: Genre, message lu, mais pourquoi t'as pas répondu?
4: Bah, vraiment, genre, pour moi, si tu. À la limite, tu m'as remis, genre, tu te mets en ligne parce que t'avais un truc professionnel et tout, genre, ok. Mais là, vraiment, elle me dit non, mais je l'ai lu, mais j'avais pas le temps de répondre. Bah, si tu le lis, c'est que t'as le temps de répondre.
11: Attention, ouais.
10: Moi j'avais envoyé à mon frère, je crois, t'arrives quand. J'ai vu message lu. Et puis bah j'ai même répondu.
4: Ah bah d'accord.
10: Genre jamais. Le prochain message c'était j'arrive dans 3 heures, mais c'était 3 jours après, tu vois.
11: Non, moi c'était genre par exemple, moi ça m'arrive, quelqu'un me demande des trucs, sauf que moi ça s'affiche en haut de l'écran. Et quand je suis occupée sur l'écran, je regarde et je me dis allez, je vais y aller tout à l'heure. Et quand j'y vais, juste pour enlever la notification et après j'oublie juste de répondre.
4: Ouais.
11: C'est pas que je fais exprès ou quoi que ce soit, même si du coup bah, je laisse un vu, mais c'est pas grave.
4: Ouais.
11: Enfin, franchement, ça dépend.
2: Ouais.
11: Et qu'on sent pas trop.
10: me lance des défis.
11: Oh,
2: bon,
11: bah,
2: ça dépend. Hein.
4: Ça dépend des défis
1: non,
4: en fait.
1: C'est bien,
2: ouais.
1: Enfin, genre,
2: oui.
1: Ça va, c'est
2: jaune.
1: Un jeu.
11: Moi j'ai green.
10: Red.
2: Jaune.
4: Ça dépend.
2: Jaune.
4: Non, ça dépend des défis. Moi j'ai yellow.
11: Moi green.
2: Ouais,
3: mais pareil.
2: Jaune.
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1: Me dis que c'est normal d'essayer des choses entre amis.
4: Oula,
11: ça
4: dépend, ça dépend, ça dépend, ça dépend.
11: Par regarde le
1: parc d'attractions et tout, genre.
11: Non mais le rond.
1: Il est 14
11: ans. Ah oui, alors.
4: Bah ça dépend.
1: Mais parc d'attractions.
4: Parce que s'il dit ouais c'est normal d'essayer de fumer entre potes, bah c'est pas ok, genre.
1: Non mais essayer des trucs genre qu'on a jamais fait, genre parc d'attractions.
4: Oui non mais ça c'est ok, mais genre s'il dit ouais viens on va faire des trucs et tout.
11: Non mais y a pas assez de détails sur la question là. Là, la question elle est pas tranchée. Y a pas assez de...
4: Bah, je pense que c'est fait exprès.
1: Bah, c'est normal d'essayer, mais genre pas tout.
4: Oui.
11: Ouais, voilà, mais
2: ouais,
11: le, rond,
2: tout,
11: le rond ça dit beaucoup quand même.
2: Trop,
11: le rond c'est
2: ouais,
11: quand
2: c'est
11: une question où c'est.
2: C'est blanc et noir.
11: C'est pas pour tous les âges.
2: C'est pour 14 ans.
1: Y'en a des.
11: Ouais.
2: Mais ouais, mais ça dépend ce que tu fais.
11: Red. Parce qu'il y a pas assez de détails.
1: Moi je mets.
11: Green.
4: Moi j'ai yellow.
1: Moi je dis yellow.
4: Moi j'ai yellow.
11: Y'a pas de noir. Ah, je me suis fait mal.
9: il ou elle m'a déjà fait punir.
2: Je sais pas,
9: enfin, ça dépend. Si vous êtes dans la même D, bah en fait, genre c'est normal. Tu vois, si t'as fait une connerie ensemble, c'est ok. Tu vois, si vous avez fait le mur, bah c'est normal que vous soyez fait punir. Mais si genre il dit, ouais, c'est lui qui m'a incité à faire ça, bah en vrai, ça se fait pas. Ouais.
2: Ou si c'est lui qui fait une connerie et qu'il dit c'est toi qui l'a fait, ça se fait pas. En vrai, c'est chouette parce que ça dépend quoi. Si t'étais dans le coup ou pas.
1: Moi, je dis un truc, en fait, j'ai rien de parler avec Saloé. Et là, la prof a dit arrêtez de parler. Mais en ce moment, quand elle a dit ça, c'est Salomé qui parlait. Du coup, Salomé, elle a fait ouais, c'est moi qui parlais. Du coup, elle s'est pris un mot alors qu'en fait, c'est moi qui a commencé.
11: Ouais, mais c'est moi qui t'ai sauvé quand même, quelque part.
2: Ouais, de toute façon, vous avez parlé tous les deux.
9: Oui, mais c'est pas, tu vois, dans le sens, là, dans la question, ils disent vraiment c'est l'autre qui t'a fait te punir. Là, c'est toi qui t'es puni tout seul en soi.
11: Ouais, mais ça se faisait pas le
1: même. Mais si je lui aurais pas parlé,
11: parce que dans tous les cas, ça aurait été tous les deux.
1: Si je lui aurais pas parlé, bah, elle aurait pas eu de mot.
3: Alors. Est sortie avec quelqu'un pour qui j'avais des sentiments.
2: Quoi, s'il savait que t'avais des sentiments pour moi.
3: Ça
2: se fait vendre.
3: Si la personne savait, c'est horrible. S'il savait pas, il a pas fait grand chose.
2: Ouais, là c'est malchance quoi.
11: Est-ce que je suis la seule parfois à me sentir visée sur certaines questions? Genre, je me dis parfois.
1: Que tu nous quittes, c'est pas grave.
2: Allez, continue.
11: Moi je dis en vrai, franchement, j'ai l'impression parfois d'être un peu visée sur les questions. Je me dis parfois, pile dans un moment de ta vie, et t'es en mode, il y a des questions bizarrement, c'est peut-être le destin qui les a mis là, histoire de te remettre en question.
2: Ils ont fait un jeu sur toi.
11: Tout à l'heure, j'en ai eu, je pense, deux qui ont été très croustillantes. Très, très croustillantes. Merci pour la vie.
2: On va renommer ça Salomé, le jeu de société.
11: Non, mais c'est bizarre quand même.
12: Les rumeurs là, ça va bien.
2: Bah, en vrai, c'est fait pour, parce que, enfin. C'est des trucs que souvent les amitiés toxiques ou les bonnes amitiés font, quoi. Donc,
11: c'est là que tu te rends compte, en vrai, la vie des autres sur l'amitié sans que ce soit mauvais.
2: Ouais, c'est ça.
11: Enfin, voilà. Donc, en vrai, ça t'aide parfois sur certaines questions.
2: Ouais, c'est pratique.
11: Ouais.
2: Ok.
1: Quoi ? Faire rarement le premier pas après une dispute.
7: Ah ouais, non, c'est pas cool.
11: Ouais, yellow, parce que ça dépend toi aussi.
7: Bah, si c'est la personne qui a lancé la dispute.
2: Bah, ça dépend si tu te fâches vite, enfin, beaucoup ou pas, quoi. Par exemple, quand je me fâche avec mes amis, souvent, bah, ça peut durer longtemps, quoi. Donc, ouais.
11: Yellow.
2: Ouais, jaune.
1: Martémi, il fait soit yellow ou c'est fait yellow.
11: Ah, c'est à moi du coup?
2: Ouais.
11: J'ai encore les demi-cercles. Ah non, ça fait plus de 14 ans. Mais vite quand je vais mal. Waouh, red.
2: Ça dépend. Si tu sais que quand t'es mal, tu préfères être tranquille, tout ça, ou que quand t'es mal, t'es vraiment pas sympa avec tout le monde, tout ça. Là, c'est normal qu'il t'évite. Mais si t'es.
1: Non, mais.
2: Enfin, je sais pas quoi.
1: Mais... Ouais, mais si t'as besoin de quelqu'un, et que là.
2: Ouais, bah, qu'il est pas là pour toi, quoi.
1: Sait, en fait, il sait pas que tu vas mal, du coup, bah, s'il vient pas te voir, moi, en vrai, je me dis, bah, c'est pas grave, je sais pas que je vais mal, je lui ai pas encore parlé depuis ce matin.
10: Non. Imagine, t'es nonchalant.
11: Il croit
10: que tu vas aller pas bien, du coup, il peut t'éviter.
1: Et j'ai pas compris.
11: Ouais,
1: chacun dans
11: son. Bon, allez,
2: Vas-y, jaune.
1: Barthélémy tire. Une carte.
2: Attends, j'ai l'impression qu'il s'est déplacé le paquet là.
10: Remonte le moral.
2: Vert, green,
7: c'est cool.
2: Unanimité,
11: c'est la base quoi.
10: Arrête.
11: Ah si. Non mais va pas me dire que t'as des. Tu fais pas ça.
10: Non, vas-y, je passe.
7: S'amuse de tout.
2: Bah, ça dépend s'il s'amuse sur toi ou s'il s'amuse les blagues que tu racontes.
10: Ouais, s'amuse sur tout.
1: Green, parce que
10: non.
1: Surtout ou avec.
7: De tout.
10: Red.
1: Non,
10: s'amuse de tout. Red.
1: Qui rit tout le temps.
7: C'est pas cool.
10: Red.
1: C'est amusant.
2: Bien
7: oui, mais s'il y a des trucs qui sont pas drôles et que lui.
10: C'est amusant. Mon grand-père est mort. Trop bien.
1: Ah ouais.
10: Bah, red.
1: J'avais pas pensé.
11: Non.
1: Yellow.
10: S'amuse surtout.
11: Yellow, red.
10: Il a dit tout.
11: Yellow, red.
7: Orange.
11: Ouais, on va dire.
10: il a quand même dit tout.
11: Orange,
10: hein.
11: Rouge,
10: tout, tout.
2: Si moi je dis jaune, verdâtre. Ça veut rien dire, mais voilà.
11: Ça veut dire quoi? T'es entre jaune et vert. Jaune, rouge.
1: Jaune tout court, parce qu'en gros. Enfin, ça arrive pas tous les jours.
10: Noir.
1: Enfin, mon grand-père est mort le lendemain. Ma grand-mère est morte le lendemain.
7: Oui, mais il y a plein de trucs que tu peux te recevoir.
2: Ouais, non, si c'est dans 3 jours.
7: Enfin, s'il y a des gens qui te disent, je sais pas, t'es moche, et lui, il se trouve, oh, c'est drôle.
11: Bon,
0: Ouais, non. Il y a des limites, quoi, ces trucs-là.
13: Allô, oui, c'est la tribu.
7: Me raconte ses expériences amoureuses ou sexuelles.
2: Oh là, ça dépend.
10: C'est quelle couleur?
0: Ah oui, voilà. Ouais, voilà, voilà. D'accord, voilà.
2: Ça dépend si c'est la complicité ou si c'est te raconte des trucs que tu veux pas, quoi.
10: On voit ceux qui parlent dans un délire.
1: Yellow, parce que des fois, derrière un écouté à personne, là, il te sort ça, bah du coup, tu peux pas savoir.
0: Ouais, non, mais en vrai, yellow. Ouais, il a le droit de te raconter, c'est-à-dire qu'il est en confiance, par exemple, s'il a vécu des trucs... bah genre des trucs incroyables etc, il va être non mais s'il a vécu des trucs qu'il veut absolument te raconter parce que ou elle parce que voilà bah en vrai tu le prends grave bien. Après il y a des limites, si tu lui dis stop parce que bah pour toi c'est un peu gênant sur le moment, il te raconte des trucs comme ça,
2: y a des limites,
0: voilà, il y a des limites sur les thèmes quoi. Ouais, parce que là on voit que c'était pas tout public.
2: Ouais,
0: moi, du coup. Ah, c'est change devant moi.
2: Oh là. Non, ça dépend, ça dépend.
3: Ça dépend, c'est qui. Et si la personne s'en fiche, genre.
10: C'est blanc, c'est blanc.
2: Ouais.
7: Non, en vrai, ça dépend.
2: C'est tout, en vrai, c'est à débattre. Hein. Si bah, c'est dans les vestiaires ou je sais pas, là c'est normal, mais.
0: En vrai, là, je saurais pas
1: si
0: dire.
1: Si c'est dans la cour.
8: Imagine, c'est imagine, c'est ta pote.
7: Il faut que tu sois d'accord.
0: Voilà.
8: Oui,
2: ça
8: voilà.
2: Pas, ouais,
8: voilà. Imagine, t'es un garçon et c'est ta pote.
1: Bah, en soirée pyjama.
0: Ouais, tu peux te tourner, t'es pas obligé de regarder. Nous, on se change dans la même pièce.
1: Moi, je me mets des
8: C'est gris, non?
2: Wesh.
1: Hein? Yellow.
2: Jaune, moi je dis.
3: Ouais, jaune, ouais.
7: Bah, non, yellow. Yellow.
8: À tout moment, tu peux éviter, enfin, tu peux juste partir.
1: Bah, moi,
8: il se déshabille, tu pars.
1: J'étais avec mon pote en soirée pyjama et quand il y en avait personne qui voulait aller sous la toilette, bah, moi, je me mettais sous le lit. Parce que comme j'avais sorti le matelas de sous le lit. Parce que c'était un cigogne, bah en gros, moi je me mettais sous le lit.
2: Genre, et tu te changes sous un lit?
1: Non, genre, j'attendais que ça change.
3: Tu t'allonges sous le lit, tu te changes pas.
1: Non, non, c'est
2: compliqué quand même, il y a trop bien.
1: C'est pas possible ça.
2: Vas-y, moi quand mon pote il vient pour dormir par exemple, moi je me change dans la salle de bain et lui dans ma chambre, genre.
0: Ouais, voilà. Ouais. Moi aussi je fais ça. Je vais dans la salle de bain.
1: Ouais, moi c'est l'inverse. Moi des fois je fais, ah bah tu vas dans la toilette.
2: Ouais, sors de ma chambre dans les toilettes.
10: Moi, je me change pas.
0: Non, moi, je lui laisse ma chambre quand même.
2: Genre, tu dors habillée.
10: Bah, je dors en slip.
0: Bah, donc tu te changes quelque part.
2: Ça dépend quand.
0: Bah, voilà,
2: c'est en hiver, il fait hyper froid là.
0: Ouais, là, tu vas pas
10: dormir. Bah, non, en hiver. Mais tu sais, pendant la canicule, j'étais tout nu.
0: D'accord, merci
2: Barthélémy.
0: Merci Barthélémy pour cette
2: question. On a pas besoin des détails.
0: Ouais, voilà, regardez vite les détails. D'ailleurs, c'est à toi, regarde. Là, c'est intéressant.
10: Mais on l'a déjà fait, lui.
2: Ouais, c'est à toi.
0: Ah.
8: M'a déjà entraîné dans une situation dangereuse. Hein?
1: Bah, genre, viens, fais un saut en parachute, mais sans parachute.
2: Ok,
10: c'est du suicide.
0: Ouais, donc, voilà.
3: Mais là, c'est la personne qui l'a entraîné, ça veut dire qu'elle était pas. Enfin, c'est pas qu'elle était consentante, quoi. Genre, non. Du coup, c'est rouge.
0: Ouais, moi je dis
1: Red.
10: Ah, moi je dis yellow, en vrai.
0: Non, mais.
10: C'est marrant, enfin.
2: Bah, comment ça, c'est marrant de faire du saut en parachute sans parachute.
10: Non, c'est marrant.
0: Après, si t'as vraiment la personne. Non, je vais.
2: Si t'as confiance en elle, pourquoi pas, mais je sais pas. Ouais, c'est compliqué.
10: Viens, on fait du motocross dans les montagnes sans roues, mais c'est marrant.
2: Déjà, comment tu peux rouler?
0: Ok, à toi.
10: Roule pas.
7: Change de comportement quand on est en groupe.
3: Rouge.
1: Ouais, rouge.
2: Je sais pas, ça dépend.
3: Si c'est un comportement de... Elle est super heureuse.
1: Ouais, genre, il passe de... Il passe de...
0: Comment t'es
10: mis,
0: toi?
10: Il est dépressif avec toi, ça veut dire, du coup. C'est...
2: Non, ça dépend, s'il si dit des trucs super
1: cool. Il passe super content, et quand t'es tous les deux, il commence à parler et tout. Et quand t'es en groupe, hop, il passe en mode nonchalant.
3: Oui,
1: super
3: timide.
0: Ouais, non.
3: Moi, dans les deux cas, c'est.
2: Bah, en vrai,
1: il a le droit, moi je suis un peu comme ça.
2: S'il est timide en groupe, pourquoi pas?
1: Moi, il est
2: pas. Ouais, c'est jaune, hein.
0: Ouais, ça dépend.
3: Ouais, jaune. On continue ou on arrête maintenant parce que ça fait une heure?
7: Ça fait une heure, plus d'une heure qu'on...
0: Ah bon, on va peut-être arrêter du coup.
2: Bah,
7: on arrête.
2: Parce qu'il a encore.
3: Bah, après, on s'est arrêté à moi, donc on avait commencé par toi, donc c'est bon.
0: Ouais, c'est bon.
2: Ouais, bon bah
7: on va clore l'émission.
8: Au revoir.
7: C'était sur une émission Les Jeux Radioactifs et à bientôt sur la tribu.
3: Au revoir.
8: Au revoir.
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9: On a Corentin.
10: Comment
9: ça va?
10: Très bien.
9: Et... Ah non. Je suis nul avec avec les prénoms. Non. Attends.
11: Jocelyn.
9: Et on a Jocelyn. Comment ça va, Jocelyn?
10: Ça va et toi?
9: On a aussi Loris.
12: Bonjour.
9: Comment ça va?
12: Ça va et toi?
9: Ah bah ça va très bien.
12: Nickel.
9: Qui
12: veut commencer?
9: Oui, voilà, telle est la question.
13: Je crois que j'étais censée commencer, donc peut-être je vais commencer, ce sera mieux.
9: Vas-y.
13: Donc, je voulais vous parler de Garance, c'est le nouveau film de Janeiro avec Adèle Exarchopoulos et Sarah Giraudeau, et qui sort aujourd'hui au cinéma, donc voilà, sortie très récente. Ça raconte l'histoire de Garance, qui est une jeune comédienne qui tente de s'en sortir dans la vie, sauf que face à ses problèmes de la vie de tous les jours, l'alcool devient sa seule béquille. Et donc, elle va sombrer dans la dépendance. Et l'histoire se déroule sur 8 ans. On suit ses hauts, ses bas et sa lutte contre l'alcoolisme et sa rencontre avec l'amour. Et donc, je vous laisse écouter la bande d'annonce.
14: Alors, t'es comédienne?
15: Un peu galérienne, mais...
14: Je sais être comédienne, non?
15: Ouais, c'est vrai.
16: Plus un geste, mes jolies.
17: Tu ne mérites pas d'être Zorro. Renonce ou vous allez le regretter, toi, Eltian.
18: On sait qu'on peut pas t'aider à résoudre ton problème avec l'alcool.
17: Oh, désolé, énorme galère dans le RER avec la femme que je prends en taxi.
19: Tu sais ce qui se passe si tu rates une représentation?
17: Il y a pas de cas où je rate une représentation.
18: T'es Gwyn?
17: Pas beaucoup.
10: Tu m'envoies un message pour me dire que t'es bien arrivée?
5: Elle dit quoi?
6: Gueule de bois des enfers.
7: Elle dit gueule de bois des enfers.
17: Tu vis seule?
5: Ouais.
17: Et t'as pas besoin de voir du monde?
5: J'ai pas besoin de beaucoup de monde, non. Mais ça me manque un petit peu de...
17: De quoi?
5: D'aimer. Ça fait longtemps que j'ai pas aimé.
17: J'ai pensé à toi.
5: Moi aussi.
17: Beaucoup.
5: Presque à peu près tout le temps. T'es pas bien ici avec moi?
17: Si. J'ai tellement de chance d'être avec toi. C'est juste que ça fait beaucoup d'angoisse. D'être loin de tout... Sans alcool, je sais pas comment faire.
3: Garance, t'es une actrice géniale.
17: Mais je sais faire encore.
3: Tu sais faire, bien sûr. Mais tu peux plus.
17: Tu nous ouvres? Je peux pas ouvrir, je peux pas sentir, j'ai trop peur.
3: Tu gères, Garance? T'as pas de problème?
12: L'alcool, c'est une béquille le soir. Et c'est un coup de poing dans la tête le lendemain matin.
5: T'es malade, mon amour. Moi, je suis un peu perdue.
17: Je t'avais prévenu, Pauline.
9: Vous devriez faire du sport.
17: Oh là, non, c'est pas possible, ça. J'ai pas moyen. Ça fait longtemps que je cours même plus après le bus, alors.
12: On est de retour dans Cinémag, et donc on vient d'entendre la bande-annonce Garance. Moi, je voulais juste dire un truc aussi sur Garance. J'ai très envie d'aller le voir. J'ai vu la bande-annonce et j'ai vu du coup aussi parler un petit peu le film. Et ça a l'air très cool. Je pense que j'irai le voir ce week-end, donc je pourrais vous dire peut-être la semaine prochaine. Et puis aussi, on accueille une toute nouvelle personne dans Cinémag. Et donc, le principe et le jeu de Cinémag, c'est de poser des petites questions par rapport à ta relation au cinéma, aux séries, et donc on va te poser des petites questions si t'es ok.
8: Ok.
12: Ça va?
8: Ouais.
12: Ok. Je commence?
8: Vas-y.
12: Est-ce que t'es plutôt film ou série?
8: En vrai, je regarde les deux, mais plutôt film.
12: Ok. Tu veux poser une question, Marceau?
4: Popcorn salé, sucré ou caramélisé?
8: Salé.
12: Salé, ok.
8: Ok.
9: Plutôt au cinéma ou à la maison?
0: Je vais au cinéma avec mes amis, mais en vrai de vrai, je regarde plus les films à la maison avec mes parents. Donc je dirais plus à la maison. Ok.
2: Quelle place au cinéma?
0: En vrai de vrai, souvent quand j'arrive en retard, donc je prends la seule qui reste. Mais je dirais, si je devais choisir, bah milieu général.
9: Okay. Les meilleures places.
0: Ouais, c'est ça, je pense.
9: C'est quoi ton type de film préféré, par exemple, horreur ou autre?
0: Horreur, j'aime pas trop. Je dirais plus comédie à la limite ou action. C'est le truc que je regarde le plus, je pense.
13: Est-ce que t'as un film ou une série préférée, du coup?
0: Alors, en série préférée, je dirais Friends. C'est un peu un classique. Enfin, en tout cas, de mon point de vue, en film, j'aime beaucoup La Famille Bélier. Oui.
12: Ok.
0: Ok.
12: Très bien. Est-ce que vous voyez d'autres questions? Non, pas spécialement.
11: Enfin, tu vas au cinéma souvent ou pas?
12: Ouais.
0: Dans l'année, non, pas vraiment. Mais l'été, genre pendant les vacances, oui, assez souvent, avec mes amis.
12: Très bien. Eh bien, bienvenue dans ce cinéma.
0: Merci.
9: Est-ce que t'avais fini, Flavie?
13: Ah non, je voulais juste dire que du coup, Garance a été nommé au César, pas au César, au Palme d'Or l'année dernière à Cannes. Et voilà, bon, ça n'a pas gagné, mais du coup, ça a été nominé. Donc, c'était aussi une des raisons pour laquelle je voulais voir le film. C'est que j'en ai beaucoup entendu parler l'année dernière.
9: Ok.
0: Ok.
9: C'est pas mal. Bah, du coup, ouais, est-ce que vous voulez continuer avec un petit jeu?
11: Bah, oui.
9: Alors, pour fêter ça, on a le retour du « tu préfères ». Donc, cette fois, on a un « tu préfères difficulté séance cauchemar ». Donc, Alain, ça va être des choix très difficiles. Alain, premier tu préfères. Tu préfères regarder tous les films de ta vie avec une énorme trace de doigt en plein milieu de ton écran ou avec des sous-titres automatiques traduits par un robot qui se trompe un mot sur deux et traduit les insultes par des noms de légumes.
12: Wow.
13: Le niveau d'imagination. Ouais. Pour les...
9: Ah bah c'est difficulté cauchemar, hein. C'est.
13: Je pense avec une trace de doigt, non?
12: Ah,
13: moi j'aime mieux.
12: Quoi? Toi tu choisis la trace? Non, tu choisis.
13: Je préfère avoir une trace de doigt au milieu de mon écran. Que
12: ouais, moi aussi.
13: Qu'une voix robotisée à la place de...
2: Ouais,
0: je suis d'accord.
11: Ouais, je pense aussi, ouais. Je suis d'accord. Pour la trace de doigt.
9: Non, c'est pas drôle, la deuxième, mais je préfère la première.
12: Ouais.
9: J'avoue que même moi, je sais pas, parce que c'est horrible, les traces de doigts. Ça... Quand il y a une trace, ça me donne envie de pleurer. Ça me fait pleurer. C'est horrible.
12: Oui, je comprends.
9: Donc, mais j'avoue qu'au moins, t'as le vrai film. C'est l'avantage. Ouais.
13: Parce que la voix, ça peut être drôle, mais si tu regardes un truc sérieux et que, c'est en voix robotisée... Ouais.
9: Bon. Surtout des séries où, par exemple, où il y aurait de la chance ou des trucs comme ça, de l'action, et que tout ce qui est remplacé par des noms de légumes serait. Ouais. Non, j'avoue. Enfin, je me range de votre côté. Je prends la trace.
0: Brocoli!
12: Ouais. Ça dépend sur quel écran. C'est sûr que c'est sur un téléphone, tu vois, mais si c'est
9: une place. Au cinéma, t'as une grosse.
12: Ah, carrément, carrément au cinéma. Ouais, là, j'avoue, c'est.
9: Tu as des trucs bien flous quand tu vois pas.
12: C'est dérangeant, je pense.
9: Ouais. Bon. Alors, maintenant, passons au choix numéro 2. Alors, tu préfères être assis à côté de quelqu'un qui donne des coups de pied dans ton siège toutes les 30 secondes pendant tout le film ou à côté de quelqu'un qui te spoil le film en te le chuchotant dès le début, dès les 5 premières minutes de projection?
0: Moi, je dirais la personne qui donne des coups de pied. En vrai, ça m'est déjà arrivé. Genre, j'ai une pote, elle bouge tout le temps au cinéma. C'est super énervant, mais... Ouais, en vrai, de vrai, je préfère ça à quelqu'un qui me spoil le film.
9: Ouais.
11: Je suis d'accord aussi. Je suis du même avis.
12: Moi aussi, en plus, des fois, je trouve ça agréable. Ça fait un peu des massages. Si c'est pas trop fort, ça fait un peu des massages.
9: Donc, si vous voyez Loris au cinéma, n'hésitez pas à lui donner des coups de pied dans son siège. Ça lui fait du bien. Des autres.
12: À un certain niveau, quand même. Okay.
2: Pareil, sauf que, alors moi, avec le coup de pied, ça peut très vite m'énerver.
9: Ouais.
20: Pour moi, c'est le premier, vu que ça peut être drôle aussi.
9: N'hésitez pas à donner des copines dans le siège de Jocelyn aussi. Si vous voyez les deux à côté, n'hésitez pas là à les masser un petit peu, ça aide à détendre.
12: Merci.
13: Moi, je vais dire pas me faire spoiler le film. Coup de pied, je préfère. Au pire, je bouge. Ou je me concentre sur le film. Mais si tu te fais spoiler, t'as payé, ça sert à rien.
9: C'est vrai. Faites-moi ça.
13: Je suis en train de changer d'avis parce que maintenant je trouve avec Insta on se fait toujours spoiler des trucs.
11: Ouais. Ouais, c'est vrai.
13: Enfin, dès que tu regardes une bande annonce, en fait ils mettent des extraits hyper tard dans le film.
9: Ouais, ça c'est
13: pour donner envie aux gens et du coup t'es déjà spoilé une fois que tu vas voir le film donc. Ouais. Je sais plus.
9: C'est vrai. Moi je regarde plus les bandes annonces parce que je trouve que ça me spoil trop du film souvent. Comme ça tu découvres entièrement.
11: Ouais.
9: Mais non je sais. En fait ça dépend tellement. Des films. Mais c'est horrible, les coups de pied pendant tout le film. Tu sais, tu veux juste te détendre, il y a juste quelqu'un qui est en train de te tendre pendant le film.
11: Encore si c'est un film que t'as déjà vu. Le spoil.
9: Là, je t'en fiche.
11: Et que ça spoil pas trop.
13: Oui.
9: Mais ouais. Ah non, je sais pas. J'arrive pas à choisir mon propre jeu. Vous êtes plus fort que moi à mon propre jeu. Je sais pas.
12: Faut que tu fasses un choix.
9: Ouais, c'est dur. Je pense qu'on va faire pile ou face. Hein.
12: C'est vrai.
9: On va faire pierre, feuille, ciseaux. Allez.
12: Ok.
9: Pierre, feuille, ciseaux. Ah bah du coup, c'est quelqu'un du coup. Bah ouais. Allez, on je préfère quoi le spoil du coup.
12: Ouais.
9: Mais pas prendre des coups de pied pendant les 2 heures.
12: Ok.
9: Allez, c'est parti pour le choix numéro 3. Il y en a 4. Alors, tu préfères une salle où la clim est tellement forte qu'il y a de la neige sur ton siège? Ou une salle où il fait tellement chaud que tes baskets restent collées au sol?
13: La neige.
12: Ouais, moi aussi.
13: Ouais, j'en ai marre, là, la canicule.
11: Je suis d'accord.
0: Bah, en vrai, de vrai, ouais, la neige, parce que tu peux toujours apporter quelque chose pour te réchauffer et tout.
9: Ouais,
0: que...
9: c'est vrai.
2: Ouais, la neige, pareil.
20: Bah, la neige, c'est l'ambiance, c'est pas drôle, ça va nous faire pousser d'IMAX.
9: Ah oui, un film en 4D.
13: Ouais, c'est ça.
9: Je prends la neige aussi. Parce que quand il fait chaud, tu fais comment pour te refroidir? C'est la clim qui fait que t'as trop chaud, c'est fini. Ouais, du coup, la neige. Au moins, tu prends un bon manteau, tu ramènes un chocolat chaud au cinéma.
11: Ouais. Puis, imagine, dans le paysage, il neige, bah, ça rajoute de l'effet.
9: Ouais.
11: Ça sort de l'écran carrément.
9: Très réaliste.
11: Ouais. C'est ça.
9: Allez, le dernier choix cornélien. Alors, tu préfères avoir une envie pressante dès le début du film, mais dès que tu te lèves, le projecteur arrête le film et toute la salle te regarde? Ou aller aux toilettes, mais tu rates les 10 minutes les plus importantes du film?
11: Ah ok, ça c'est du dilemme ça.
9: Ah bah ouais, c'est pas difficulté, cauchemar pour
13: toi. Est-ce que t'es obligé de te lever pour aller aux toilettes ou est-ce que tu peux rester avec l'envie et genre tu fais rien?
9: Pour le truc, je crois qu'on est obligé d'aller, t'es obligé d'y aller. Toute la salle te regarde et attendre que tu reviennes.
12: Si ça devait bien, si moi je choisis ça,
11: ouais,
12: c'est
11: moi aussi. Ouais,
12: c'est bien, on t'attend en fait.
11: Ouais. Comme si t'étais important.
9: Parce que j'avoue, raté les 10 minutes du film, puis que t'es venu payer si cher en plus le film maintenant.
12: Ouais.
9: C'était 5 euros maintenant. Ouais, c'est 6 euros là.
12: Si tu loupes la séquence du film, vraiment, là, t'as le seum quoi.
20: Mais moi je préfère la deuxième, c'est pas bizarre, mais je préfère parce qu'après on peut la regarder autre part dans la maison, on sera posé, mais ça peut être bien aussi comme ça en même temps.

0: Bah, qu'est-ce qu'on fait? Quelqu'un veut continuer? Ou pause musicale, je
1: Et
0: sais pas où
1: ben,
0: aller.
1: pause musicale?
0: Allez,
1: Ça te va?
0: on continue. Oh, avec Eminem, Shady Cypher Boys.

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3: Et on est de retour dans Cinémag. Bah, je pense qu'on peut. Est-ce que Quentin, tu veux continuer?
4: Allez. Aujourd'hui, je vais vous parler de R, un film de Spike Jonze. Le film est sorti le 19 mars 2014 et est pourtant très prévoyant sur l'intelligence artificielle. R est un film qui est futuriste. Et quasiment tout ce que montre le film s'est déjà passé. L'IA dans les jeux vidéo, l'IA pour les mails, les documents, les relations, et l'IA qui provoque la dépression. Dans ce film, le personnage principal est joué par Joaquin Phoenix, qui fait une performance mémorable. Dans ce film, Théodore a divorcé de sa femme, et est maintenant lassé de sa vie, et presque associable. Il va donc passer toutes ses relations avec une IA du nom de Samantha. Puis il va petit à petit tomber amoureux de cette IA, et va tomber dans la paresse et la léthargie. Ce film est à la fois drôle, triste et surtout alarmant. J'ai vu le film durant les vacances. J'ai vu le film durant les vacances d'été et j'ai adoré. De plus, je trouve que c'est le moment parfait pour le voir, avec les récentes affaires de suicide et les directeurs d'IA comme celui d'Anthropique qui veut tout simplement stopper la croissance d'IA. Le film a une note de 4,1 sur 5 sur Allociné, ce qui est très bien. Et le film a par ailleurs gagné l'Oscar du meilleur scénario. Pour moi, ce film est à montrer dans tous les établissements vu le contexte actuel. Je trouve aussi la mise en scène et les plans de Spike Jonze exceptionnels.
3: Tu m'as convaincu.
2: Qu'est-ce qui t'a convaincu?
3: Bah, déjà les titres qu'il a remportés quand même, parce que déjà le sujet, ça parle un peu d'actualité, donc j'ai dit c'est pas sympa à regarder pour voir enfin, le scénario, enfin ce qu'ils ont fait, et en plus, ouais, vu la note sur Allociné et les prix, je pense que s'il a eu cette note, c'est que c'est vraiment un très bon film pour... Donc, ouais, ça a l'air sympa à regarder. Je pense que carrément, je vais me le rajouter dans la liste et peut-être ce week-end, je regarderai, y a moyen.
2: Tu nous en avais parlé en recommandation la semaine dernière, il me semble.
4: Ouais. Et du coup, là, bah, je vous en ai parlé plus en détail.
2: Ok, super.
3: Bah,
2: je le re-recommande, c'est que c'est vraiment un très bon film. Ouais. On continue?
3: Bah, allez. Bah, merci en tout cas.
2: Ok, bah, moi je vais vous parler de L'accident de piano. C'est un film que j'ai vu ce week-end. Il a été réalisé par Quentin Dupieux et il est sorti, bah, il y a assez longtemps, en 2025, je crois, courant 2025. Son genre, c'est plutôt de la comédie noire. Donc c'est un peu glauque et drôle à la fois, ça mélange vraiment les deux. Et Quentin Dupieux, il était déjà connu pour des films genre Mandibule et Fumer fait tousser. En tout cas moi je le connaissais de là-bas, j'ai jamais vu les films mais j'ai déjà entendu parler. Et donc dans le film il y a Adèle Exarchopoulos, Jérôme Commander et Sandrine Kiberlain. Et donc l'histoire c'est... Magali, une star des réseaux sociaux qui fait des vidéos de chutes et de tests, et elle reçoit un appel d'une journaliste qui lui fait un peu du chantage pour faire une interview d'elle. Et après, tout part un peu en vrille et c'est assez drôle. Et moi, ce que j'ai bien aimé, c'est que bah c'est Adèle Exarchopoulos. Elle joue un rôle assez loufoque, assez bizarre, et en fait, elle arrive à rester dans son rôle tout le long du film, et pourtant, genre, le rôle, il est assez difficile à faire. Et puis, il y a aussi une critique un peu des réseaux sociaux, dans le fond. C'est-à-dire que, ouais, bah, vu qu'elle fait tellement de bêtises, Magali, c'est vraiment une critique. Donc, voilà, j'ai bien aimé. Ok.
5: Ouais, moi j'ai vu le film aussi, on en avait parlé un moment à la radio, et je suis assez d'accord avec bah tout ce que tu as dit. Ouais, il y a des côtés sur le trait humoristique, mais aussi c'est un sujet qui est hyper sérieux et profond, et donc le film le traite plutôt bien, donc ouais, il est bien réalisé, mais c'est effectivement un film qui a l'ambiance particulière, qui est un peu bizarre et tout.
2: Ouais.
5: Ouais. Voilà. je valide et je recommande aussi L'accident de piano.
3: Pire. Arrêtez de recommander que des. Ah, il était le temps le week-end.
5: Ouais, et t'as comment on dit déjà une liste. Comment on dit ça Oui, merci. Watchlist. Ta watchlist, ça va être grande là.
3: Ah ouais.
6: C'est le problème de cinéma. Du coup, toutes les semaines, il n'y a que des bonnes recommandations. Bah, oui, c'est ce jeu.
3: Que ce soit film ou série, c'est vrai.
6: À qui le tour
5: C'est à moi. Donc je vais vous parler de la série Camarade qui est disponible gratuitement sur Arte. Je suis en train de la regarder, je l'ai pas fini, hein, donc je vais vous parler un petit peu de l'histoire. Donc c'est après mai 68, l'État vacille sous le coup d'une révolte menée par des professeurs et des étudiants de l'université de Vincennes, pardon. L'État gaulliste imagine une solution, créer une université expérimentale à Vincennes, loin de la vie parisienne. Claudine, une prostituée du bois, est envoyée par les RG, donc c'est les renseignements généraux français, pour espionner l'université afin de prévenir la police d'un éventuel nouveau mai 68. Sauf qu'à Vincennes, ce ne sont pas que les étudiants qui sont révolutionnaires, les profs aussi. Alors, la série explique comment Claudine va évoluer dans cet univers où les idées explosent. Est-ce qu'elle va garder en tête sa principale mission pour enseigner le pouvoir gaulliste, ou est-ce qu'elle va se laisser libérer par les idées et les pensées de Deleuze notamment, parce qu'il y a plein de philosophes qui sont passés par cette université. Et donc la série, c'est une courte série, c'est des épisodes qui sont courts de 30 minutes. Il y a 8 épisodes et elle est notée 3,4 étoiles sur Allociné. et voilà. Donc voilà, je vous le conseille, et c'est sur Arte librement, gratuitement. C'est pas, il y a pas d'abonnement à avoir. Et ce que j'aime bien, c'est que vraiment la série est parsemée, je sais pas si c'est le bon mot, mais je perds tous mes mots aujourd'hui. Comment on appelle les aidez-moi, les archives, voilà. Ah, okay. Merci. Enfin, du coup, j'ai trouvé les archives de l'époque, et ça se mène parfaitement à l'histoire de la série. Et donc, je vous conseille, j'ai regardé 3 épisodes sur 8 et je vous la recommande quand même. Ça se trouve, après, je vais pas aimer avec le reste de la série, mais je trouve ça cool. L'ambiance est cool, c'est stylé, c'est vieux. Enfin, je sais pas comment dire, c'est vieux, mais en étant hyper récent, et donc je vous la recommande. Voilà, voilà.
3: Ça fait pas trop de film.
5: Petite pause musicale.
3: Allez.
6: The
3: Stroke, Tear of Joy.

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2: C'est bon, là c'est moi et c'est Cinémag la suite, effectivement. Suzanne, bah j'ai coupé la parole à Suzanne, c'est pas gentil. Bon bref, je m'en excuse. Mais on continue l'émission avec toi, Jocelyn.
3: Bah bonjour, aujourd'hui je vais vous parler du futur épisode qui va sortir ce vendredi 25 septembre de JoJo's Bizarre Adventure. Steve Waldron, qui a déjà eu son premier épisode qui est sorti en mars. Mais Netflix a fait une longue pause avant de sortir. Il voulait d'abord sortir toute la suite, mais finalement ils ont décidé de sortir un ou deux épisodes à la suite. Du coup, c'est pour ça que le deuxième et peut-être le troisième épisode vont sortir ce vendredi. Et aussi, il y aura la... Il y aura aussi le son d'ouverture qui sera aligné aussi. Parce que le premier épisode n'avait pas de... J'ai oublié comment ça s'appelle. C'est le son au début.
4: L'opening.
3: Le générique. Ouais. Ouais. C'est ça. Du coup, ils n'ont pas encore de générique, mais il va être dévoilé pour les prochains épisodes. Bah, j'ai regardé le premier épisode aujourd'hui, parce que pour me mettre déjà dans le mood avant vendredi. Et franchement, j'ai beaucoup aimé. L'univers change un peu par rapport aux autres, mais ça promet, je trouve. Et du coup, les notes des spectateurs sur Allociné de 3,7. Je trouve que c'est déjà très bien pour un premier épisode qui est plus long. Ils ont fait exprès, vu que c'est le premier épisode avec une longue pause, ils ont prévu. Du coup, ils ont fait un épisode de 40 minutes, une quarantaine, et les prochains épisodes seront laissés comme des épisodes normaux de 25 minutes et ou de 20.
4: Ok.
5: Déjà, faut que je regarde Jojo. Ça, c'est de ma liste. Mais faut que je regarde. C'est vrai que t'as dit quoi qu'ils vont faire un épisode de 40 minutes pour commencer. Moi, j'aime bien les animés quand ils font ça, qu'ils font un épisode de 40 minutes au départ pour vraiment bien mettre dans le mood et tout. Surtout quand c'est des très bons animés. Ça c'est bien, ça fait plaisir, comme ceux qui durent longtemps. Mais oui, je comprends que t'es hâte.
2: Merci.
4: Okay.
2: Est-ce que quelqu'un va ajouter quelque chose?
4: Non.
2: Merci, Jocelyn.
3: Il y a pas de souci.
2: Vas-y, Marceau.
4: Bon, bah moi aujourd'hui je vous ai préparé un petit jeu, donc c'est trouve le film avec le nom des personnages, donc il y a 3 niveaux, facile qui vaudra 1 point, moyen 2 points et difficile 3 points. Donc le meilleur des 20 films gagne, à vous de jouer.
2: Ok.
4: Donc on commence avec le niveau facile, donc vous y allez, hein, vous levez pas la main.
2: Ok, on te le dit direct.
4: Ouais, okay. Ouais, on va faire ça.
3: C'est écrit dessus.
4: Donc, premier personnage, Peter Parker.
6: Spider-Man.
4: Ok.
3: Lequel?
4: Chaque fois, je le
6: fais. Tous.
2: Ah, j'ai même pas eu le temps.
4: Ok, un point pour Corentin. Gandalf le Blanc.
3: C'est des hommes.
4: Ok, je pense que je vais coter pour
3: Jocelyn
4: et Flavie, je vous mets tous les deux un point, puis vous avez fait quasiment en même temps. Troisième personnage, Luke Skywalker.
6: Star Wars.
4: Okay.
2: Star Wars.
7: On pourrait s'imposer d'ici, en fait.
4: Ok, je vais mettre un autre point.
2: J'ai pas le temps.
4: Corentin. Quatrième personnage, Katniss Everdeen. Qui l'a dit? J'ai pas...
2: C'est okay, Flavie. Dit.
4: Ok, un point. Un deuxième point pour Flavie. Et dernier personnage facile, Bruce Wayne.
6: Batman.
4: Batman. Ouais, bravo Corentin. Troisième point pour Corentin. Donc fin du niveau facile. Donc 3 points pour Corentin, 2 points pour Flavie, 1 point pour Jocelyn. Voilà. Et voilà. Niveau moyen. Niveau moyen. Okay. Premier personnage, Driss.
2: Intouchable.
4: Oui. Bravo Loris. Okay. 2 points pour Loris, donc.
2: Ah oui, ah ça, ok, ouais.
3: Ah oui,
4: c'est lui,
3: oui,
4: c'est
3: oui,
4: moyen. Ouais. Voilà. Deuxième personnage, Sarah Connor.
6: Terminator.
4: Oui, bravo Corentin. Donc quatrième et cinquième point pour Corentin. On continue avec les moyens. Eddie Munson.
3: Stranger Things.
4: Oui.
2: Ah bravo, oui,
4: Jocelyn. Ouais. Deuxième et troisième point pour Jocelyn, donc. Quatrième personnage moyen, John McClane. Oh, c'est un peu plus compliqué vu que c'est un film un peu plus vieux, un classique, un film américain.
2: J'ai l'impression que c'est connu.
7: Ouais, j'ai
4: oui, c'est connu. Cool. C'est pas genre un western, un truc comme ça.
7: Non, c'est pas un western, c'est plus un film d'action. Vous voulez un petit indice?
3: Mais ouais. Top Gun.
7: Non. Non, non. Vous voulez un petit indice?
2: Oui.
7: Nakatomi Plaza.
3: Oh, là.
7: C'est le nom d'un immeuble. Pour voilà. Pour un
2: film. Oh là. Est-ce que c'est une saga?
7: Non. C'est, bah, c'est une saga de 4 films.
2: Ah oui.
7: Ouais.
2: Mais,
6: Ah, Matrix.
7: Non.
3: Ah,
7: j'ai... le premier se passe pendant dans Noël. Pendant Noël. La nuit de Noël.
2: C'est rigolo. Non, c'est action, t'as dit.
7: Ouais, c'est plus action.
2: Ok.
7: Ouais.
2: C'est vraiment connu, connu.
7: Oui, je pense.
2: Est-ce que si on l'a pas vu, on connaît de nom?
7: Non.
2: Ah.
7: Non, je pense pas. Enfin, faut l'avoir vu, je pense. Parce que moi, j'aurais pas trouvé si je l'avais pas vu.
2: Ouais, franchement, je sais pas.
7: C'était Piège de cristal.
3: Oula. Hein,
2: je connais pas du tout.
7: Ok. Ah, voilà, c'est un film d'action américain, voilà.
2: Ok.
7: Et dernier personnage moyen, Mister ADN.
3: Matrix.
7: Non.
6: Jurassic Park.
7: Oui.
3: Oh.
7: C'était qui?
3: Il
7: c'était
3: est trop fort.
7: Corentin.
6: C'est, ouais, c'est le bah du coup le truc d'ADN
7: ouais,
6: qui parle.
7: Dans l'ordinateur, ouais. Effectivement. Mister ADN qui parle dans les ordinateurs. Donc fin du niveau moyen. Donc Corentin qui mène largement avec 7 points. Ensuite on a Jocelyn à 3 points. À égalité à la troisième place, Loris et Flavie avec 2 points. Et voilà.
3: Et voilà.
7: Niveau difficile, c'est toujours le moment de vous rattraper n'importe quelle votre place. Premier personnage difficile, Stanley Ipkiss.
3: Oh,
7: ah, tu sais
3: le nom me dit, mais je sais plus.
7: J'ai l'impression que je connais tous les noms, moi, mais j'ai pas de film.
3: Série ou film?
7: Film.
2: Moi, franchement, ça me dit rien.
3: Mais je suis sûr que j'ai regardé le film, mais je sais plus.
7: Je pense que tu... C'est possible que tu l'aies vu. Ouais.
3: Non.
6: Retour vers le futur?
7: Non.
2: Ouais, j'avoue, faut tenter.
7: Et c'était... The Mask.
2: Ah, ok.
7: Ok, voilà, donc je mets point pour personne. Vous voulez point pour personne ou point pour tout le monde?
6: Non, non, non,
7: okay.
6: Non, point pour personne.
7: Ok, point pour personne.
3: Bravo, personne.
7: Jennifer Parker.
2: Percy Jackson.
7: Non,
2: ok. C'est une série?
7: C'est une saga, mais c'est des films. C'est vraiment, tu l'as dit tout à l'heure en plus, Loris.
2: Attends, qu'est-ce que j'ai dit? Qu'est-ce que j'ai dit? Je l'ai dit tout à l'heure?
7: Oui, tu l'as dit. Tu l'as dit pour Stanley Ipkiss, tu l'as dit.
2: Quoi? Mais attends, qu'est-ce que j'ai dit?
6: Retour vers le futur, du coup.
3: Bah non, c'est
2: ça qui est. Ah, mais c'est pas moi qui l'avais dit.
3: Ouais, c'était moi.
7: Ah, c'était toi, ok.
3: Ouais.
7: C'était donc bien Retour vers le futur, 3 points pour Corentin. Passe la barre des 10 points. Troisième personnage difficile, vraiment difficile, Serge Karamazov. Ouf, c'est un film culte français.
2: Ok, culte, ancien, vieux.
7: Ouais, c'est ancien. Enfin, pas tout jeune, quoi.
2: Ok. Une petite idée, Louane?
3: Je sais pas. Je sais pas.
2: Moi non plus.
7: Vous l'avez pas?
3: Non.
7: Serge Karamazov. Personne? C'était non. La Cité de la Peur.
2: Ah, okay.
3: Ah,
7: voilà. Donc, quatrième et avant-dernier personnage difficile, Luther Stickel.
2: Harry Potter?
7: Non.
2: J'aurais tenté.
3: C'est une saga?
7: Oui.
3: Connue?
7: Oui, très connue.
3: Matrix?
7: Non. Plus de films. Plus de films.
3: Une saga.
7: Ouais. Non, pas Avengers. Bah, le dernier film, il était en deux parties.
2: Harry Potter.
3: Fast and Furious.
7: Non.
6: Star Wars.
7: Non. Un film avec un acteur américain très célèbre qui a notamment joué dans Top Gun.
6: Mission Impossible.
7: Oui, ah, effectivement, c'était Mission Impossible.
5: On partage ses points.
7: C'est l'informaticien, c'est l'informaticien dans Mission Impossible. Et donc dernier personnage du film, donc dernier personnage du jeu, Jar Jar Binks.
3: Star Wars.
7: Oui, ok, c'est Jocelyn, c'est ça. Ok. Donc trois autres points pour Jocelyn. On va faire le compte des points.
5: Ça n'est pas obligé.
7: Obligé, on va faire ça. En première position, bravo Corentin, 13 points, qui bravo, écrase bravo. La concurrence.
6: Domination écrasante.
7: Ouais.
3: Ça aurait été fou, même.
5: Exact. Bah, comme d'habitude, quoi, c'est toujours ma télé.
7: En deuxième position, avec 6 points, Jocelyn. À égalité à la troisième position, on a Loris et Flavie.
3: Et, je crois qu'il manque personne.
7: avec 0 points, on a Lucie et Louane. Désolée, j'étais obligée. Voilà, bah, bravo à tous.
2: Ouais, bravo et merci Marceau.
7: Pas de rien.
2: Est-ce que pour finir l'émission, il y a des recommandations? Après.
6: Ah, si, j'en ai une. Par contre, je l'ai vu il y a, je pense, un an. C'est arrivé près de chez vous. Avec Benoît de Poulvoort. C'était son premier film. Et je crois qu'il a gagné un prix. Une palme d'or, peut-être. Où il a été nominé, je crois. Je sais que Quentin Tarantino, il avait dit que c'était son film préféré. Et ouais, par contre, il est très bah, très violent dans les propos, tout ça. En fait, c'est des c'est une équipe de reportage qui filme un tueur de série. Et en fait, ça montre que l'équipe de reportage, ils sont vraiment prêts à tout, du coup, pour faire du buzz.
7: Ok.
2: Ok, merci Corentin. Est-ce qu'il y a d'autres recommandations?
5: C'est un film, du coup, j'ai regardé. Enfin, c'est plutôt, du coup, d'animation, du coup. C'est A Silent Voice, du coup j'ai regardé, c'est un film du coup animé, du coup ouais, pour le style, c'est un peu le film genre, un peu triste, enfin mais que l'histoire elle est le sympa, c'est j'ai oublié les genres, je crois qu'il y a un peu de romance, c'est vraiment un film chill à regarder, ça si on veut se détendre et okay. Passer un bon moment.
7: Ok, super.
5: Voilà.
2: Merci, Louane. Est-ce qu'il y en a d'autres?
0: Moi, j'allais re-recommander, du coup, le film que t'avais recommandé la dernière fois, Mystery
2: Skin. Ah oui, tu l'as vu?
0: De Greg Araki, parce que je pensais que c'était un autre que j'avais vu.
2: Et c'est lui.
0: Et en fait, j'ai raconté à, du coup, mon pote que t'avais parlé de ça. Il m'a dit, mais c'est vraiment ça qu'on a vu.
2: Ah
0: c'est
2: oui,
0: pas okay. Du tout un autre. Donc bref, du coup, c'est bien, on a bien vu le même. Et donc, bah, je vous recommande. Du coup, c'est Mysterious Skin de Greg Araki.
2: Merci. plus de recommandations?
3: Si,
2: vas-y. Vas-y, juste là.
3: Bah, moi, j'ai une recommandation aussi sur une série qui est connue. C'est sur Spider Noir. C'était la série qui était sortie sur Amazon, qui était disponible en noir et blanc ou en couleur, comme on voulait. Et franchement, je vous conseille, il est vraiment bien avec Nicolas Cage comme acteur.
2: Et si tu as encore des recommandations? Non. Eh ben, c'est la fin de l'émission.
7: Oh non.
3: Bah, on se retrouve la semaine prochaine dans Cinémag, au même endroit, à la même heure. Bah, passez une très bonne semaine et puis à la prochaine.
2: Salut.
7: Salut. Salut.

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1: Bonsoir à tous. Une messe géante pour conclure son passage à Paris. Le pape s'est exprimé cet après-midi devant 800 000 fidèles, selon les chiffres du Vatican. Une foule qui s'étendait sur près de 3 km entre la place de la Concorde et les Champs-Élysées. Léon XIV a appelé à résister au matérialisme et à respecter la dignité humaine. Plusieurs personnalités politiques ont assisté à cette messe. Marine Le Pen et Jordan Bardella pour le Rassemblement National, Éric Zemmour, Dominique de Villepin, Gabriel Attal ou encore Bruno Retailleau et François Fillon. Le pape s'est envolé en fin de journée vers Lourdes où il donnera une nouvelle messe demain matin. Dans l'actualité aussi, des marches pour le climat organisées aujourd'hui partout en France. Plusieurs centaines de personnes dans le cortège marseillais, plus de 700 participants à Rouen, plus de 800 à Saint-Étienne. Les manifestants demandent au gouvernement d'agir après un été marqué par les canicules et les incendies. Le chanteur marocain Saad Lamjared, condamné à 10 ans de prison, une peine plus lourde qu'en première instance. Il était jugé en appel pour viol aggravé. Le chanteur est reconnu coupable d'avoir violé une femme de 20 ans dans une chambre d'hôtel. C'était en 2016, alors qu'il était alcoolisé. L'artiste clame son innocence. Un de ses avocats annonce un pourvoi en cassation. À Carcassonne, le policier soupçonné d'avoir jeté à terre un jeune homme est placé sous contrôle judiciaire. Il sera jugé début novembre, annonce le parquet. Les faits s'étaient produits en juin, le jour de la fête de la musique. Le jeune projeté à terre est décédé 13 jours plus tard. Pour le moment, il n'existe aucun lien de causalité, précise le parquet. Des dizaines de milliers de personnes ont défilé aujourd'hui à Madrid, en Espagne, pour protester contre la gestion du gouvernement face à la crise de Ceuta. 70 000 migrants venus du Maroc avaient afflué en juillet dans l'enclave espagnole. Les manifestants accusent le gouvernement de ne pas protéger les frontières du pays et réclament des législatives anticipées. Et puis, France-Pologne, c'est ce soir, finale de l'Euro de volley. Les Bleus n'ont plus remporté l'Euro depuis 2015. Coup d'envoi à 21h. Très bonne soirée à tous, à notre écoute.
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3: Ah bonjour à tous, bienvenue. Moi c'est Hugo Décrypte et aujourd'hui je suis accompagné de Spider-Man.
4: Bonjour les cocos, c'est moi.
3: Alors Spider-Man, déjà moi je pense qu'on peut commencer par la question que tout le monde se pose. Un mythe, est-ce que Spider-Cochon existe vraiment?
4: Bah bien sûr, c'est mon animal cochon, mon animal de compagnie. J'en fais du bacon par contre quand j'ai faim.
3: Et est-ce qu'on peut vraiment pas le manger?
4: Si, on peut le manger. C'est logique, c'est un cochon.
3: Ouais, mais bon, vous par exemple, vous êtes inhumain.
4: Si, je suis humain. Oh, je peux juste tirer des toiles de mes mains.
3: D'accord.
4: Et je sais faire des saltos arrière.
3: Et alors moi j'ai une question, parce que dans tous les Spider-Man qu'on a vus, l'araignée était différente. C'est quoi la vraie histoire? Parce que moi je suis perdu entre les enfin toutes les... Non, je suis perdu. Dites-moi.
4: En fait, moi je suis né d'une lésion entre un humain et une araignée. C'est ça la vraie histoire.
3: Ah d'accord.
4: Ah ouais.
3: Mais donc oui, mais alors moi je veux bien, mais dans tous les Spider-Man, il y a une araignée différente, donc c'est quoi
4: pour,
3: la
4: C'est parce qu'en fait, ma mère, l'araignée, elle est morte, c'est pour c'est pour qu'on la voit, tu vois.
3: Non, j'ai pas compris. Mais bon, allez. Bon alors, vos toiles, comment ça s'est passé là? Parce que moi, dans les premiers Spider-Man, c'était une invention. T'avais inventé les toiles.
4: Bah... En fait, ça dépend parce que je fais partie de plusieurs univers différents.
3: Ah, c'est vrai, le multivers.
4: C'est compliqué.
3: D'accord. Et alors, le multivers, on en parle. Moi, je trouve ça super compliqué. Ça se passe comment?
4: J'en sais rien. C'est toujours Iron Man qui s'occupe de ça. Il m'explique juste dans mon oreillette, t'inquiète.
3: D'accord. Bah, merci beaucoup, Spider-Man.
4: C'est Spider-Man avec l'accent.
3: Merci beaucoup, Spider-Man.

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1: Bonsoir à tous. Une messe géante pour conclure son passage à Paris. Le pape s'est exprimé cet après-midi devant 800 000 fidèles, selon les chiffres du Vatican. Une foule qui s'étendait sur près de 3 km entre la place de la Concorde et les Champs-Élysées. Léon XIV a appelé à résister au matérialisme et à respecter la dignité humaine. Plusieurs personnalités politiques ont assisté à cette messe. Marine Le Pen et Jordan Bardella pour le Rassemblement National, Éric Zemmour, Dominique de Villepin, Gabriel Attal ou encore Bruno Retailleau et François Fillon. Le pape s'est envolé en fin de journée vers Lourdes où il donnera une nouvelle messe demain matin. Dans l'actualité aussi, des marches pour le climat organisées aujourd'hui partout en France. Plusieurs centaines de personnes dans le cortège marseillais, plus de 700 participants à Rouen, plus de 800 à Saint-Étienne. Les manifestants demandent au gouvernement d'agir après un été marqué par les canicules et les incendies. Le chanteur marocain Saad Lamjared, condamné à 10 ans de prison, une peine plus lourde qu'en première instance. Il était jugé en appel pour viol aggravé. Le chanteur est reconnu coupable d'avoir violé une femme de 20 ans dans une chambre d'hôtel. C'était en 2016, alors qu'il était alcoolisé. L'artiste clame son innocence. Un de ses avocats annonce un pourvoi en cassation. À Carcassonne, le policier soupçonné d'avoir jeté à terre un jeune homme est placé sous contrôle judiciaire. Il sera jugé début novembre, annonce le parquet. Les faits s'étaient produits en juin, le jour de la fête de la musique. Le jeune projeté à terre est décédé 13 jours plus tard. Pour le moment, il n'existe aucun lien de causalité, précise le parquet. Des dizaines de milliers de personnes ont défilé aujourd'hui à Madrid, en Espagne, pour protester contre la gestion du gouvernement face à la crise de Ceuta. 70 000 migrants venus du Maroc avaient afflué en juillet dans l'enclave espagnole. Les manifestants accusent le gouvernement de ne pas protéger les frontières du pays et réclament des législatives anticipées. Et puis, France-Pologne, c'est ce soir, finale de l'Euro de volley. Les Bleus n'ont plus remporté l'Euro depuis 2015. Coup d'envoi à 21h. Très bonne soirée à tous, à notre écoute.
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2: 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Barthès, Inox, Tag Lena, Situation Adeline.

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3: Eh bien, bonjour Salomé.
4: Bonjour Lucas.
3: Donc aujourd'hui vous êtes avec nous pour parler de votre premier livre, c'est bien ça?
4: Oui, tout à fait, c'est ça.
3: Alors déjà, première question, qu'est-ce qui vous a donné envie d'écrire ce livre?
4: Eh bien, j'ai un papa qui a toujours écrit, surtout des poèmes. Donc il m'a donné le goût de l'écriture et de la lecture. Puis à la suite de ça, durant le collège et le lycée, j'ai toujours aimé lire les livres proposés en français. Et petit à petit, j'ai commencé d'abord à écrire dans des calepins. Puis j'ai commencé à écrire des histoires par-ci par-là. Ça pouvait passer de la science-fiction à du réalisme. Et le livre que je vais vous présenter aujourd'hui et qui va être publié, c'est un roman donc, qui s'adresse, je dirais, aux adolescents et aux adultes, pas plus jeunes, et qui est une sorte de retranscription de ce que j'ai pu vivre dans ma vie, des histoires de mes amis, qui a une fin que vous verrez seulement si vous le lisez. Bonjour Lucas, aujourd'hui nous nous retrouvons pour une petite interview sur ton nouveau livre. Est-ce que tu peux nous en dire un peu plus?
3: Eh bien, bonjour Salomé, pour moi c'était un plaisir d'être ici pour parler de... Je dirais pas de l'heure de ma vie, mais d'un grand départ, j'espère. Donc, oui, effectivement, on est sur un roman d'heroic fantasy avec un peu d'éléments de magitech et de steampunk. C'est un style qui me plaît beaucoup et auquel je suis très attaché. Donc pouvoir poser tout ça sur papier, puis après des années, enfin pour le partager, c'est quelque chose pour l'incroyable.
4: Et quel est le nom de votre livre, si on peut le connaître?
3: Et alors c'est un nom très simple, malheureusement il peut déjà être associé à autre chose, mais vous verrez dans l'histoire ça fait du sens. Le livre, en tout cas le premier, il s'appelle Highlander.
5: Bonjour Salomé.
4: Vous êtes un peu essoufflé, ce que je vois?
5: Non, c'est retrouver l'air de la Terre. J'ai passé quand même quelques mois sur l'ISS, donc sur la Station Spatiale Internationale, et l'air y est très sec, donc retrouver un peu... l'air de la Terre, de notre bonne vieille Terre, ça m'a rendu un petit peu malade. Faut que j'y retourne, il m'appelle.
4: L'interview est finie.

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0: Bonjour à tous et à tous, je vous souhaite déjà pour commencer cette émission une bonne année, de bonne santé et tout ce qu'il faut pour une bonne année 2026. Hein. On va commencer du coup cette mission ensemble. Alors le thème est un peu particulier, c'est un peu technique ce que j'ai voulu faire aujourd'hui. C'est un peu sur, ça joue plus sur la musicalité plus que sur un vrai thème proprement parlé. C'est dansant quoi, j'aime bien quand il y a la musique qui est entraînante. Donc voilà, donc du coup j'en ai sélectionné 1, 2, 3, 4, 6, 7, 8. J'en ai sélectionné 8 pour vous. Et on va commencer ensemble. Alors, avec le premier, c'est seulement, ça va être le seul qui est français, tout le reste est américain. Et on va commencer du coup ensemble avec, Flying Blue de Lafouine et L2B, sorti en 2025 justement. Et moi je vous dis bonne émission pour écouter sur les ondes de la tribu.
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Et c'était Flying Blue de Lafouine avec en duo avec en trio on pourrait dire L2B. Et tout de suite ça va être Tyler the Creator avec son titre See You Again, sorti dans l'album Flower Boy, sorti en 2017. Et j'espère qu'avec les autres sons qui vont arriver, vous allez bien danser.

C'était Tyler the Creator, See You Again, et tout de suite un gros titre aussi bien popularisé et comme certains disent de l'industrie et donc voilà, c'est Michael Moore, Thrift Shop de l'album The Haste sorti en 2012 dans la tribu au 106.9 et sur en podcast sur toutes les plateformes de streaming. What?

Et c'était Michael. Oh, j'arrive pas. Michael Moore, Thrift Shop. Et tout de suite, c'est Usher avec son titre Yeah dans son album Confession, sorti en 2004.

Et c'était Usher avec son titre Yay. Et tout de suite, ça va être Tattoo, All the Things the Shade, She Said, excusez-moi, de l'album 200 km/h In the World Wrong Lane, sorti en 2001. Et oui, j'ai dit 200 km/h en français. Et tout de suite, dans la tribu au 106.9 ou sur tribu radio.com.

Et c'était Tattoo, All the Strings, the She Said. Et tout de suite, c'est Dr. Dre en duo avec Snoop Dogg, avec son titre Still Dre, de l'album sorti en 2001. Sorti l'album 2001, sorti en 1999.

Dre et Snoop Dogg. Et tout de suite, l'avant-dernier titre de cette playlist ensemble, ça va être 50 Cent avec son titre Just a Little Bit, sorti dans son album The Massacre, sorti en 2005.

Et c'était 50 Cent's Just a Little Bit pour l'avant-dernière musique de cette playlist ensemble. Et on va se quitter du coup avec un Florida en feat avec T-Pain, avec son titre Low, sorti dans l'album Mail on Sunday, sorti en 2008. Et moi je vais vous dire du coup à vendredi prochain, avec une rediffusion je pense. Et sinon à samedi prochain, même horaire, même fréquence. Et je vous dis bonne année, ciao ciao, et à la semaine prochaine.

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